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2: De Bab el-Mandeb, plus généralement sur la côte, le long de la mer Rouge. En Suède, il faudra sûrement attendre mercredi pour avoir les résultats définitifs des législatives. Pour l'instant, l'opposition de centre-gauche est au coude à coude avec la coalition au pouvoir. Et puis en basket, les Américaines championnes du monde. Les États-Unis ont remporté hier la Coupe du Monde féminine face à la France. Les Bleus qui y ont cru le temps d'un instant. Les explosions ont retenti tout ce week-end dans la région du Golfe. Les Houthis ont déploré hier une cinquantaine de frappes saoudiennes dans le nord du Yémen, dans des fiefs du groupe rebelle. Ce dernier s'est, lui, emparé vendredi de toute la côte yéménite le long de la mer Rouge et a renforcé son contrôle du détroit stratégique de Bab el-Mandeb. De quoi déranger Riyad, qui aurait donc mené des dizaines de frappes ces dernières 24 heures. L'Arabie saoudite ne confirme pas et ne devrait pas dans l'immédiat se risquer à une réponse d'ampleur, selon Yasmine Aleriani du Centre pour les recherches stratégiques de Sanaa.
3: Bien sûr, l'Arabie Saoudite a la capacité militaire de le faire, mais se lancer dans une offensive de grande envergure coûte cher sur le plan politique, économique et en termes de réputation. L'Arabie Saoudite ne souhaite pas revivre ce qui s'est passé lorsqu'elle avait pris la tête de la grande offensive débutée en 2015. Les Houthis ont choisi stratégiquement d'avancer maintenant, car c'est un moment où les Saoudiens ont peu de marge de manœuvre. On est juste avant les élections de mi-mandat aux États-Unis. Ils savent que Washington ne s'engagera pas militairement pour soutenir l'Arabie saoudite et que Riyad ne mènera probablement pas d'offensive de grande ampleur sans le soutien américain. Je pense que c'était un calcul délibéré de la part des Houthis. Cela explique également pourquoi ils ont sacrifié un grand nombre de leurs combattants pour prendre la ville de Mocha. Ils ne voulaient pas laisser les combats s'éterniser. Cela étant dit, les Houthis semblent chercher à provoquer une réaction de la part des Saoudiens. Et si la situation s'aggrave, Riyad pourrait mener des actions militaires limitées pour tenter de contenir la situation.
2: Yasmine Aleriani du Centre pour les recherches stratégiques de Sanaa, propos recueillis par Justine Fontaine. Les combats de ces dernières semaines ont fait des centaines de morts et environ 86 000 déplacés d'après l'Organisation internationale pour les migrations. Et face à cette escalade dans le Golfe, Oman a décidé de reporter une réunion sur le détroit d'Ormuz. La réunion prévue aujourd'hui devait rassembler plusieurs pays, dont l'Iran, et devait porter sur la sécurité de la navigation dans le détroit. Cette escalade provoque aussi une hausse des prix du pétrole. Le baril a passé depuis mercredi les 100 dollars, une première depuis le mois de juillet. De quoi agacer le président américain à moins de 2 mois des élections de mi-mandat. Le prix du pétrole est un point important pour les électeurs américains. Donald Trump, qui estime que ses prix augmentent à cause du président ukrainien, Volodymyr Zelensky, doit arrêter d'attaquer les raffineries de diesel en Russie. C'est ce qu'a dit hier le chef de la Maison Blanche. L'Ukraine a frappé à de nombreuses reprises ces dernières semaines les infrastructures pétrolières de la Russie. Résultat, la Russie a prolongé un moratoire sur ses exportations de diesel, faisant craindre donc des pénuries dans ce contexte électoral tendu aux États-Unis. La Suède, elle, organisait hier des élections législatives. Les résultats provisoires sont très serrés et donnent l'opposition de centre-gauche au coude à coude avec la coalition de droite au pouvoir. Le Premier ministre Ulf Kristersson soulignait lui-même cette incertitude il y a quelques heures.
4: Pour moi, ce résultat n'est pas si surprenant que ça. J'étais assez convaincu que l'écart serait bien plus serré que ce que laissaient entendre les différents sondages. Donc, je ne suis pas vraiment surpris. L'écart est extrêmement faible, à tel point qu'on ne peut pas encore affirmer clairement qui a gagné et qui a perdu. Et c'est pour cette raison que j'ai dit ce soir qu'il fallait désormais attendre les résultats définitifs. Probablement mercredi. On verra à ce moment-là.
2: Ulf Kristersson, le premier ministre suédois qui a marqué les électeurs en 2022 en formant une coalition avec l'extrême droite. Il s'est d'ailleurs engagé en cas de victoire à faire entrer dans son gouvernement des membres du parti d'extrême droite. En Hongrie, de nouvelles révélations sur un scandale national, le scandale des foyers pour mineurs, où plusieurs enquêtes ont montré que des enfants de ces structures ont été victimes de violences physiques et sexuelles. Face à la gravité des faits, la présidente de la République et la ministre de la Justice de l'époque avaient avait démissionné. C'était en 2024, le début de la chute du gouvernement Orban au profit de Peter Madiar, qui a depuis remporté les législatives. Le nouveau Premier ministre a pris la parole ce week-end. Il a estimé que l'État avait complètement failli à sa mission de protection de l'enfance. Il a promis également une refonte du système. À Budapest, Florence Labrouillard.
5: En Hongrie, 23 000 enfants vivent dans des foyers gérés par l'État. Ces établissements ont un budget tellement dérisoire que beaucoup d'enfants ne mangent pas à leur faim. Peter Madiar, Premier ministre.
6: Beaucoup d'enfants placés sous la protection de l'État ont souffert de la faim. De plus, ils ont subi des abus physiques et sexuels de manière systématique.
5: Pire, les enfants sont parfois tellement affamés qu'ils acceptent d'être abusés par d'autres mineurs en échange de nourriture. C'est ce que constate un rapport établi en 2024 par le gouvernement de Viktor Orban, qui n'a pas osé publier le rapport à l'époque et n'a pris aucune mesure pour remédier à la situation.
6: Ces horreurs continuent aujourd'hui, soit entre les enfants, soit autrement. En tant que citoyen et père de famille, je trouve cela inacceptable. Le gouvernement Orban savait, il a vu ce qui se passait et il n'a rien fait.
5: Peter Madiar a annoncé un premier plan d'urgence. L'État va injecter l'équivalent de 26 millions d'euros dans la protection de l'enfance. Florence Labrouillère, Budapest, RFI.
2: Fatigués de vivre dans la peur, c'est avec ces cris que des milliers de Mexicains ont manifesté dans le nord-ouest du pays. Environ 10 000 personnes ont marché dans l'État du Sinaloa contre le cartel local de la drogue. Ce cartel est rongé par une guerre fratricide sanglante qui endeuille de nombreuses familles. Des fusillades éclatent chaque jour dans la ville de Culiacán, désormais considérée comme la plus dangereuse du pays. Autre manifestation sur le continent, cette fois au Brésil. Et en soutien au président Lula, des milliers de personnes se sont rassemblées dans plusieurs grandes villes comme Rio, Brasilia ou Sao Paulo. À moins d'un mois de la présidentielle, le président sortant qui brigue un quatrième mandat aura pour adversaire principal le candidat d'extrême droite Flavio Bolsonaro, sous le coup d'une enquête pour corruption et blanchiment d'argent. Pas question d'appuyer sur la pédale de frein. Donald Trump et son camp balaient toute idée d'un ralentissement du développement de l'intelligence artificielle. C'est pourtant ce que demandent plusieurs patrons de cette technologie, inquiets des risques, des dangers découlant des nouvelles capacités de l'IA. Ces mises en garde devraient nous interroger sur les motivations de ces grandes entreprises, selon Jean-Gabriel Ganassia. Il est professeur d'informatique à la Faculté des sciences de la Sorbonne, chercheur au laboratoire informatique de Paris 6.
7: Dans le contexte dans lequel nous sommes aujourd'hui, ces grands acteurs du numérique ont un pouvoir considérable. Ils tendent à magnifier ce pouvoir, à nous expliquer que ce sont les maîtres du monde, que ce sont des sorciers. Ils nous disent, on ne peut plus arrêter, mais nous avons les secrets pour les arrêter. Ces outils sont extrêmement problématiques parce que nous risquons d'en être dépendants. C'est-à-dire que si dans toutes les administrations, si dans tous les métiers, on se repose sur l'utilisation de ces outils pour transformer le travail, à ce moment-là, on sera obligé d'acheter des licences à ces grands acteurs du numérique. Donc, ils nous tiendront en esclavage, ils nous asserviront. Donc oui, il y a un danger, mais le danger, ça n'est pas d'avoir des machines qui prennent leur autonomie, contrairement à ce qu'ils disent. Le danger, c'est qu'effectivement, le monde se transforme et que ces grands acteurs prennent une place dominante dans le monde qui sera celui de demain.
2: Le professeur Jean-Gabriel Ganassia avec Agnieszka Kumor, RFI, 4h09 à Abidjan. Les écoliers dorment encore à point fermé en Côte d'Ivoire et font des rêves, peut-être même des cauchemars. Sur la rentrée, c'est aujourd'hui le retour en classe pour 9 millions d'élèves. Avec une nouveauté cette année, de nouveaux manuels scolaires, manuels uniques par discipline et par niveau. Jusqu'ici, chaque établissement pouvait déterminer sa propre liste. Cette mesure, nouvelle mesure, semble être appréciée dans les librairies par terre, ces points de vente d'occasion. Fanny Noiro-Cabré s'est rendue dans quelques-unes d'entre elles au marché d'Adjamé.
8: Jamais en conformité avec tous les parents d'élèves et toutes les écoles. C'est très bon.
9: Seydou est ravi de cette décision qui donne, selon lui, les mêmes chances à tous les élèves.
8: Une classe de CP1 à Korogo, c'est le même livre à Abidjan. Il n'y a rien à dire. Cette année, c'est propre.
9: Face aux nombreuses listes de manuels demandés par les établissements, il était souvent difficile de s'y retrouver et de les obtenir, reconnaît Amadou, vendeur de matériel scolaire.
10: Quand les gens envoient les listes, les livres ne sont pas sur le marché. Nous, on préfère qu'ils aient une liste unique. C'est mieux pour nous les vendeurs comme les parents.
9: Cette réforme veut tenter aussi de stabiliser le coût des manuels pour les familles. Pour Darius, père de 3 enfants, certaines dépenses pouvaient représenter un véritable gaspillage pour le budget du foyer.
11: Il y a plus des manuels que l'école a demandé, mais qu'ils n'ont même pas utilisé. C'est resté comme ça jusqu'à la fin. Mais il y a des livres qui sont assez chers. On dit l'éducation pour tous, mais ça va aussi pour dans les manuels aussi.
9: Les établissements et enseignants doivent donc travailler avec les manuels listés sans en rajouter, explique Ekoun Kouassi, secrétaire général du CINESI, syndicat d'enseignants.
12: Aucun chef d'établissement est public, aucun directeur est privé n'a le droit d'imposer un autre manuel que celui donné à le ministère de l'Éducation nationale. Ce n'est pas possible.
9: Quant à l'Union fédérale des consommateurs, elle se félicite de cette mesure qui contribue, selon son vice-président Salifou Ouattara, à lutter contre la vie chère. Fanny Noir-Ocabré, Abidjan RFI.
2: En basket, les États-Unis remportent une nouvelle fois la Coupe du Monde féminine. Les Américaines ont pour cela battu hier les Françaises. Score final 97-79. Les Bleus devront donc se contenter de la médaille d'argent après un début de match pourtant disputé, Pauline Guillou.
13: Le temps d'un instant ou d'un carton, en vérité, les Françaises ont bien cru que cette fois-ci c'était la bonne. Pour leur revanche face aux Américaines, après une désillusion cruelle en finale des Jeux Olympiques il y a 2 ans, il fallait de l'audace pour détrôner les quadruples, désormais quintuples championnes du monde. Un temps devant, avec 17 points d'avance, les Bleus, emmenés par l'une des héroïnes des Jeux de Paris, Dominique Malonga, 16 points en première période, ont perdu peu à peu la maîtrise du jeu, puis celle de leurs nerfs, avant même la mi-temps. Il n'en fallait peut-être pas plus aux Américaines pour se remettre à l'endroit et enchaîner jusqu'à leur coller une avance de 18 points dans le troisième quart-temps, avec leur capitaine Brina Stewart, auteur de 22 points, 10 rebonds et 4 passes décisives. Pas de miracle donc pour les joueuses de Jean-Aimé Toupane qui quittent Berlin parée d'argent, avec peut-être comme lot de consolation d'avoir réussi à écrire l'histoire du basket tricolore. Jamais une équipe de France n'était allée en finale du mondial. Quant aux Américaines, elles poursuivent leur règne déjà bien établi, elles dont la dernière défaite en grande compétition remonte à 2006.
2: Pauline Guillou, en tennis, Alexander Zverev remporte l'US Open. C'est le dernier tournoi majeur de l'année. L'Allemand a battu pour cela à New York l'Américain Ben Shelton en 4-7. Il gagne ainsi son 2e tournoi du Grand Chelem après Roland Garros au printemps. La veille chez les dames, c'est la Kazakhstanaise Elena Rybakina qui a été sacrée face à la Biélorusse Arina Sabalenka. Elena Rybakina qui devient aujourd'hui.
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4: Le magistrat sénégalais Mam Mandia Niang, procureur par intérim de la CPI, la Cour pénale internationale, il répond aux questions de Christophe Boisbouvier. D'abord, c'est votre journal, Arthur Ponchelet, bonjour.
5: Bonjour à tous. Une question à la une ce matin. Les Houthis peuvent-ils tenir leur conquête territoriale au Yémen? On interroge une experte alors que le groupe pro-iranien s'est emparé la semaine dernière de toute la côte du pays le long de la mer Rouge. Il était à quelques kilomètres de la frontière polonaise lorsqu'il a été bombardé. Un train visé hier par une frappe russe en Ukraine. Il n'y a pas de blessés, mais la Pologne s'inquiète d'une escalade qui pourrait s'étendre à son territoire. On appelle notre correspondant à Kiev dans un instant. La une, c'est aussi l'opposition de Donald Trump à tout ralentissement de l'intelligence artificielle. Le groupe Dangote qui entre en bourse aujourd'hui au Nigeria. Et puis les prix des transports qui flambent sur le Rhin, à conséquence de la sécheresse et de la baisse du niveau du fleuve.
4: L'Arabie Saoudite réplique face à la dernière offensive des Houthis au Yémen.
5: Le groupe pro-iranien évoque une cinquantaine de frappes hier. Information non confirmée par Riyad qui communique rarement sur ses opérations militaires au Yémen. La semaine dernière, les Houthis ont mené une offensive éclair et contrôlent désormais toute la côte du Yémen le long de la mer Rouge. Ils se sont aussi emparés du très stratégique port de Mora qui donne directement sur le détroit de Bab el-Mandeb. Une offensive et des questions, notamment une, Justine Fontaine. Les Houthis peuvent-ils conserver leur conquête territoriale?
6: Les Houthis peuvent tenir, d'après la chercheuse Yasmine Aleriani du Centre pour les recherches stratégiques de Sanaa. Pour le moment, en tout cas, faute, selon elle, de réactions fortes et immédiates de l'Arabie Saoudite et surtout des forces gouvernementales yéménites.
7: Le gouvernement reconnu par la communauté internationale est dans une situation de faiblesse. Le moral des troupes est très bas. Leur retrait de Mora et de ses environs a été particulièrement chaotique et a montré le manque de leadership et de cohésion dans leur rang.
6: Les rebelles Houthis pourraient tenter par la suite de s'emparer de la ville de Taiz, puis d'avancer vers le gouvernorat de Marib, riche en pétrole, et enfin menacer Aden, où siège le gouvernement officiel.
7: Mais combien de temps garderont-ils le contrôle de ces territoires? C'est une question qui reste en suspens. Et on se souvient qu'en 2017, il y avait eu de violents combats lors desquels ils avaient perdu ces territoires. Donc ce ne serait pas la première fois.
6: Les combats de ces derniers jours ont fait des centaines de morts et des dizaines de milliers de déplacés. Beaucoup viennent chercher refuge dans la capitale provisoire, Aden, déjà surpeuplée après une décennie de conflits.
5: Une dernière offensive qui tire aussi les prix du pétrole vers le haut. Le baril de Brent dépasse les 100 dollars. Les investisseurs s'inquiètent aussi du report d'une réunion prévue aujourd'hui entre l'Iran et les pays du Golfe à Oman. Entrevue où il devait être question de la sécurité dans le détroit d'Ormuz, mais entrevue décalée donc, pour créer les conditions propices à un dialogue constructif selon l'agence de presse omanaise. 3 sièges, c'est pour l'instant l'avance des sociaux-démocrates en Suède face à l'alliance entre la droite et l'extrême droite. Les résultats des législatives d'hier sont encore trop serrés pour donner un résultat définitif. Magdalena Andersen, la candidate des sociaux-démocrates, et le premier ministre sortant Ulf Kirstersson se montrent tous les deux prudents. On ne devrait pas connaître les résultats définitifs avant mercredi prochain.
4: La guerre en Ukraine va s'intensifier et l'escalade pourrait toucher la Pologne.
5: C'est en tout cas ce qu'affirme Donald Tusk. Le premier ministre polonais présidait une réunion d'urgence hier après des attaques de drones russes à quelques kilomètres de la frontière polonaise. Moscou a visé un train à destination de Varsovie sans faire de victimes. Peu de temps avant cette frappe, plusieurs personnalités occidentales étaient dans la zone, dont l'ancien Premier ministre britannique Boris Johnson. Bonjour Lucas Lazo.
8: Bonjour Arthur.
5: En ligne avec nous de Kiev, ce n'est pas la seule frappe qui a visé l'Ukraine ce week-end. Des milliers de drones ont visé des immeubles ou encore des stations-service. Lucas, comment réagit-on en Ukraine à ces dernières attaques?
8: Écoutez, les Ukrainiens sont sidérés par l'ampleur de ces salves de drones qui se sont abattues sans discontinuer sur le pays tout au long du week-end. Depuis la fin du mois d'août, déjà, la Russie a considérablement intensifié ses attaques. À Kiev, par exemple, les alertes aériennes rythment désormais le quotidien. Et les attaques contre les infrastructures ferroviaires, un réseau aussi fonctionnel que vital pour l'Ukraine, sont devenues systématiques. Volodymyr Zelensky dénonçait hier, je cite, une stratégie primitive de Moscou qui chercherait, selon lui, à annihiler tout ce qui pourrait rendre le quotidien plus supportable pour une population ukrainienne déjà mise à rude épreuve. Kiev a riposté hier en ciblant à nouveau des raffineries de pétrole russes. Sur le plan diplomatique, Volodymyr Zelensky a proposé samedi à son homologue russe une rencontre à Miami en marge du sommet du G20 prévu en décembre. Réponse du Kremlin par la voix de Sergueï Lavrov. Zelensky n'a qu'à venir à Moscou s'il souhaite s'entretenir avec Vladimir Poutine. Une semaine après la visite en Russie puis en Ukraine des émissaires de Donald Trump, les perspectives de dialogue entre les deux belligérants restent donc bien maigres.
5: Luc Alazo en direct de Kiev, d'autant que le président américain s'en est une nouvelle fois pris à Volodymyr Zelensky ce week-end. Et Donald Trump a appelé son homologue, je cite, à arrêter de frapper le diesel en Russie.
4: Le président russe était lui à New Delhi ce week-end.
5: Et Vladimir Poutine a participé au sommet des BRICS, rencontre durant laquelle le premier ministre indien et le président chinois ont proposé leur aide pour favoriser un accord de paix en Ukraine, selon l'agence TASS. Parmi les autres dossiers évoqués en Inde, celui de la coopération bilatérale entre l'Inde et la Chine. Pour la première fois en 7 ans, Xi Jinping était chez son voisin, signe d'un réchauffement des relations après des affrontements en 2020 à la frontière himalayenne. Des escalades donc, Nicolas Rocca, même si beaucoup reste à faire.
0: Une très longue poignée de main, côte à côte sur les photos de famille. Narendra Modi et Xi Jinping ont mis en scène leur entente devant les caméras, mais la réconciliation reste difficile. Le dirigeant chinois n'a passé que 24 heures en Inde, ne s'est pas rendu au dîner des chefs d'État et son communiqué atteste de la persistance des désaccords.
9: Xi Jinping a suggéré à l'Inde de reconnaître le stade de développement des deux pays. En clair, la Chine dit à l'Inde de reconnaître l'asymétrie de puissance et donc de se comporter en conséquence. L'Inde ne devrait pas avoir l'ambition de se développer au-delà de l'Asie du Sud.
0: Srikant Kondapilli, sinologue et chercheur à l'université Nehru de New Delhi, décrypte les éléments de langage.
9: Le président Xi mentionne aussi une coopération gagnant-gagnant. La blague en Inde, c'est que quand les Chinois disent gagnant-gagnant, ils gagnent deux fois et l'autre perd deux fois.
0: Une crainte identifiée par le gouvernement indien qui contrôle étroitement les investissements chinois sur son sol et se plaint de son important déficit commercial. Pékin a fustigé également l'interférence des États-Unis dans ses relations avec New Delhi.
9: Xi Jinping a dit « Nous sommes dans le même bateau. Le bateau, c'est l'Asie. Vous devez mieux vous comporter, être proche de la Chine et contre les États-Unis. »
0: Pas d'annonce d'accord ni même de date pour une prochaine rencontre entre les deux hommes. Nicolas Rocca, New Delhi, RFI.
5: New Delhi, où le président chinois a aussi appelé à accélérer la coopération en matière d'intelligence artificielle. Et ces mots sont loin d'être anodins, puisqu'au même moment, aux États-Unis, le débat fait rage. Faut-il ralentir le développement de l'intelligence artificielle? C'est une sortie d'un ancien ingénieur d'Anthropique la semaine dernière qui a relancé les discussions. Depuis, les grands noms de l'IA, Sam Altman ou encore Elon Musk, ont publiquement appelé à freiner les nouvelles capacités de l'IA. C'est même devenu un thème de la campagne des élections de mi-mandat aux États-Unis. Barack Obama a appelé les démocrates à se saisir de la question, loin, très loin de la position de Donald Trump. Karine Houghton, au contraire, le président américain a dénoncé des forces négatives qui veulent ralentir le développement de l'intelligence artificielle.
10: Donald Trump a accusé ses patrons de l'IA de parler de choses qui n'arriveront pas. Plusieurs élus démocrates ont réclamé, eux, que le Congrès se consacre à un texte sur la sécurité de l'IA en octobre au lieu de cesser ses travaux. Mais le président de la Chambre des représentants n'est pas favorable à cette idée, Mike Johnson.
11: Si le Congrès se hâte et convoque une session extraordinaire pour essayer de réguler l'IA, nous allons perdre la course contre la Chine. Ce n'est pas le moment de paniquer, mais plutôt de nous assurer que nous agissons de manière responsable pour ne pas étouffer l'innovation.
10: Rarissime, cet encadrement du développement de la technologie est réclamé par les PDG d'OpenAI et d'Anthropique. Dario Amodei, le patron d'Anthropique, a réexpliqué sur CBS qu'il ne faut pas stopper toute l'IA, mais tester correctement chaque nouvelle génération d'agents IA livrés et qu'il faudrait un accord entre pays, un peu comme les accords nucléaires pour stopper l'escalade dans les années 60.
9: Une approche à plus long terme consisterait à collaborer pour limiter la vitesse de progression de l'IA. Ce sera très difficile car les incitations à prendre une longueur d'avance et l'avantage militaire qui en découle sont considérables. Honnêtement, je ne sais pas si c'est réalisable, mais nous devrions tout de même essayer.
10: Pry. Karine Hutton, New York RFI.
4: 5h10 en temps universel, l'introduction en bourse du peuple, c'est la promesse du milliardaire nigérian Aliko Dangote.
5: L'homme le plus riche d'Afrique l'avait promis il y a quelques mois. Les activités de raffinage de son groupe doivent entrer aujourd'hui en bourse à Lagos. L'objectif est clair, lever près d'1,5 milliard de dollars pour agrandir sa méga raffinerie de Lekki, déjà la plus importante d'Afrique. Et pour cela, Alexis Bédu, Aliko Dangote espère avoir un éventail d'investisseurs le plus large possible.
12: 525 naira l'action, soit 40 centimes de dollars américains pour chaque Nigérian, chaque Africain. Même il sera possible de détenir une part de la raffinerie de Lekki. C'est en tout cas le souhait d'Aliko Dangote.
13: Il n'y a aucune restriction quant à la possibilité de détenir ces actions. Nous voulons que chaque personne vivant sur le continent puisse participer à cette opération. C'est pourquoi nous l'avons appelée l'introduction en bourse du peuple.
12: Il faudra tout de même acheter 10 actions minimum, mais le prix reste très faible. L'objectif de 2 milliards de naira est d'ailleurs dérisoire selon Dangote lui-même. La souscription est garantie, ce qui veut dire que des investisseurs se sont engagés à acheter les actions qui ne trouveraient pas preneur auprès du public. Stanislas Zézé est expert en stratégie économique et fondateur de l'agence de notation Bloomfield.
14: Ça va susciter un grand engouement. Beaucoup de gens nous ont déjà appelés, commencé à se positionner. C'est surtout aussi montrer au monde entier que l'argent de l'Afrique peut développer l'Afrique en réalité. Tout ce dont on a besoin comme ressources se retrouve ici sur le continent. Il suffit juste de savoir mobiliser. Toutes les conditions sont remplies pour que ce soit un succès.
12: Avec cette introduction en bourse, Aliko Dangote envisage ainsi de financer l'expansion de sa raffinerie, doubler sa capacité de production pour atteindre 1,4 million de barils par jour d'ici 2 ans.
5: Alexis Bédu du service économie des RFI. Et puis l'actualité ce matin, c'est aussi la sécheresse qui ravage toujours une partie de l'Europe. Les pompiers tente d'éteindre des incendies dans le sud de l'Espagne et sur l'île croate de Brač, en Allemagne. C'est le niveau du Rhin qui inquiète très bas, trop bas même pour permettre le passage normal des péniches sur le fleuve, Simon Rosé.
15: Kaup, dans l'ouest de l'Allemagne, est un passage stratégique pour la navigation sur le Rhin. Ce dimanche, la jauge de référence n'y est que d'une 20aine de centimètres. Ce n'est pas la profondeur du fleuve, mais le seuil à partir duquel il est navigable. Cette jauge était encore à 50 centimètres il y a 10 jours. Une situation critique, selon la Fédération des chambres de commerce régionales, qui estime que le niveau est aujourd'hui si bas qu'il n'est désormais plus viable économiquement de transporter des marchandises par péniche, car moins il y a d'eau, moins les bateaux peuvent être chargés pour transporter la même quantité. Il faut donc multiplier les trajets et les prix flambent. Désormais, la facture approche les 170 euros la tonne contre 100 euros il y a encore quelques jours. Une partie du fret est donc reportée vers les trains, vers les camions. Un problème pour le climat et l'industrie européenne. Le Rhin transporte quotidiennement produits chimiques, carburants, charbon, matières premières vers les grands bassins industriels allemands. Quelques pluies ont certes apporté un léger répit, mais pas suffisamment pour rétablir la navigation normale. Et les chambres de commerce se préviennent: si on ne lutte pas contre le changement climatique, ces épisodes vont durer et se répéter.
5: Simon Rosé, puis un mot de l'actualité sportive et d'abord un deuxième titre en Grand Chelem hier pour Alexander Zverev. Après Roland Garros cette année, c'est l'US Open.

c'est l'heure du point météo sur le 107FM. Aujourd'hui, lundi 14 septembre, soleil programmé toute la journée. Côté Mercure, ce matin, on se réveille avec 11 degrés vers 8h, qui se transforme très rapidement en 23 degrés à 11h pour Rodez, 21 degrés pour Espalion, Sévrac, Villefranche-de-Rouergue en milieu de matinée. Cet après-midi, pas de pluie, pas de nuages au programme et les températures grimpent. 27 degrés pour Rodez, 30 pour Espalion, 28 pour Sévrac-le-Château, 26 pour Salcurant et 29 pour Villefranche-de-Rouergue. Demain, mardi 15 septembre, même scénario que lundi, un ciel dégagé et de la chaleur. Côté Mercure, au matin, au réveil, 10 degrés pour Rodez, aussi à Espalion, 14 degrés pour Sévrac-le-Château, Salcurant et Villefranche-de-Rouergue. Les températures vont vite monter en milieu de matinée pour atteindre les 29 degrés pour Rodez, 30 pour Espalion, 29 également pour Sévrac-le-Château, 28 pour Salcurant et 31 pour Villefranche-de-Rouergue. Un été qui persiste. C'est fini pour ce point météo. Je vous donne rendez-vous pour la suite des programmes de votre radio aveyronnaise préférée. Très bonne journée à l'écoute de Radio Temps Rodez.

Chouïa à la découverte du monde arabe avec moi, Alam. Chouïa en arabe veut dire un peu. Dans cette émission, nous allons voyager dans le monde arabe, un univers d'une richesse incroyable, par sa culture, par ses musiques, son histoire, un vrai patrimoine peu connu que je m'engage à vous faire découvrir. À la découverte du monde arabe, avec moi, Alam, on est parti.

Est-ce que le terme 9 de i vous dit quelque chose? Si vous n'avez pas été branché sur les réseaux sociaux ces derniers mois, voire ces dernières années, vous êtes alors sûrement passé à côté de cette tendance, ce qui n'est pas plus mal que ça finalement. Initialement, 9 de i, i pour injection, désigne un collectif de rappeurs créé en 1999 par Booba, le fameux rappeur français. D'ailleurs, c'est aussi le nom d'un label. Mais si je vous en parle dans cette chronique, vous vous doutez bien que ce n'est pas au rap français que je me réfère. Derrière ces trois petits sigles se cache en réalité une profonde haine envers les femmes et en particulier les femmes maghrébines. 9 de i s'est transformé ces récentes années en un réel phénomène, un fantasme sur les réseaux sociaux, une époque dans laquelle les stéréotypes continuent de peser sur les femmes d'origine maghrébine. Pour caricaturer, 9 de i désigne certaines femmes qui cherchent ouvertement des hommes perçus comme riches, comme influents, comme virils ou comme appartenant au monde du rap, du football ou encore du luxe. Ce mot ne décrit donc plus seulement un univers musical, il désigne désormais un imaginaire social construit sur les réseaux et sur les clichés. Le problème n'est pas qu'une femme soit attirée par un homme célèbre ou fortuné, ça existe depuis toujours. Ce qui est nouveau et ce qui est problématique, c'est la mise en scène permanente de cette recherche de statut. Les plateformes de streaming récompensent les contenus provocateurs, les clichés et les personnages caricaturaux. On l'appelle la 9 de i, une version 2.0 de la beurette. Les stéréotypes persistent mais les codes changent. Le danger dans tout ça, c'est que cette étiquette raciste, xénophobe, machiste, masculiniste et j'en passe contribue à normaliser une vision très marchande des relations amoureuses et des femmes en particulier et bien sûr de leur corps. L'homme est réduit à son argent, à sa notoriété ou à sa puissance et la femme est réduite à son apparence, à son physique, à sa capacité de séduire ou à son accès à ce statut social. L'amour devient alors une transaction. Pour exister dans les codes numériques, beaucoup mettent en avant leur physique, leur tenue ou leur attitude volontairement provocatrice. Malheureusement, sur Internet, les algorithmes favorisent précisément ce type de contenu. Bien souvent, ce sont des jeunes femmes, parfois mineures, qui ne sont absolument pas conscientes du danger que peut provoquer une vidéo sur Internet. Certaines sont moquées en commentaires, à minima, et d'autres sont insultées et même menacées de mort. D'autant plus que beaucoup finissent par croire qu'il faut absolument correspondre à ces codes pour être désirable ou pour être populaire. Une minorité très visible sur les réseaux finit parfois par représenter, aux yeux du grand public, tout un groupe de femmes. C'est le principe même du stéréotype. Quelques images répétées suffisent à construire une généralisation injuste. C'était le cas d'ailleurs pour l'effet beurette. Comme tout préjugé, tout cliché ou stéréotype, ces caractéristiques vont malheureusement perdurer dans le temps et sur différentes formes et plateformes. L'essentiel est bien évidemment de rester alerté, informé, pour éviter que vous-même ne tombiez dans le piège. C'était un chouïa, traduit par un peu, de culture arabe, avec moi, Alam, sur Radio Temps Rodez. À la semaine prochaine pour une nouvelle rétrospective sur le monde arabe.

Nous sommes le lundi 14 septembre et c'est l'heure de l'agenda culturel du jour. On commence avec le Centre Social de Rodez qui propose un rendez-vous gourmand demain mardi de 10h à 14h. Recette du jour, préparation d'une tarte aux tomates et d'un tiramisu. Il faut s'inscrire soit directement au Centre Social de Rodez, rue Louis Dos, ou par téléphone au 05 65 42 10 29 42 10 29. Le Centre Social est ouvert pour tout le monde et c'est un endroit idéal pour y faire de très belles rencontres. On fait un saut dans le temps, on arrive à jeudi pour le tout premier forum Job étudiant. Jeudi de 13h30 à 16h30 sur le campus de l'Université de Champollion. Venez rencontrer les associations et entreprises qui recrutent. C'est tout pour l'agenda d'aujourd'hui. Passez une très belle journée à l'écoute du 107 FM.

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0: L'interview d'aujourd'hui avec Nino et Camille du festival Art et Danse, et Yael viennent nous parler de cette 4e édition qui débarque à Rodez, à Saint-Cyprien et à Aunay-le-Château. Notez bien, le 17, le 19, le 26 et le 27 septembre prochain. Bonjour à tous les deux.
1: Bonjour.
0: Vous revenez avec une nouvelle programmation, une programmation éclectique. J'ai pu jeter un petit coup d'œil sur la programmation de 2026. C'est très éclectique, il y a beaucoup de choses. Est-ce que vous pouvez nous en dire un petit mot ?
1: On reprend des choses qui fonctionnent des années précédentes, c'est-à-dire qu'on va avoir différents formats, on va avoir des spectacles, on va avoir des expositions, des projections, des ateliers de danse aussi, et même un stage de danse. Et donc on commence dès le 17 septembre, le jeudi soir, à l'Ambasse, à Saint-Cyprien-sur-Dourdou, avec Armand Sanseverino qui nous jouera son spectacle « De nos ruines naîtra la couleur ». On passera à la grosse journée du festival le samedi 19 septembre, où là, on sera de retour, comme l'an dernier, au tremplin Art et Danse, dans la chapelle Saint-Joseph, donc au sein du collège Saint-Joseph. Et donc là, on aura une longue journée de spectacle, donc avec d'abord un premier spectacle à 11h30, dans les rues de Rodez, donc en déambulation, avec des masques fleuris. C'est une compagnie qui est représentée par Pauline Sistak et Nelson Martinez, et un spectacle qui s'appelle Stoma.
2: Pour la déambulation de Stoma, on se donne rendez-vous place de l'Olmé à 11h30. Ensuite, il y aura une petite déambulation qui nous amènera jusqu'à la place Foch. Et ensuite, il y aura une autre déambulation qui nous amènera vers la place de la Cité. Tout ça, c'est gratuit et vous pouvez nous joindre quand vous voulez sur le long de la déambulation.
1: Également, dans la matinée, on a
2: un atelier le matin avec Sandrine Lucas, parent-enfant, qui se fera dans un studio de danse dans le centre-ville de Rodez. Et ensuite, on a un atelier sophro-danse qui se fera à la MJC de Rodez à 14h.
1: Et dans l'après-midi, cette fois-ci bien à la chapelle Saint-Joseph, on aura plusieurs expositions d'œuvres plastiques qui seront exposées à l'intérieur de la chapelle, et également des projections de courts-métrages de danse. On a fait un appel à participation, donc ça va être chouette. Et donc ça, pareil, c'est en accès libre, tout comme la projection de trois ballets de l'Opéra de Paris, qui aura lieu à
2: 16h.
1: Donc on aura la compagnie HBBB qui va nous jouer le spectacle « Tiens ». Donc un mélange de danse et de musique.
2: À 17h30.
1: À 17h30, pardon. Donc n'hésitez pas à être là dès 17h pour avoir votre billet ou le prendre en ligne sur notre billetterie en ligne.
2: Sur la billetterie festique.
1: Donc ensuite, on a un deuxième spectacle tout de suite qui s'enchaîne derrière à
2: 18h30.
1: Donc Tiffen Fribo, East of the Sun, West of the Moon.
2: Tout public. Vraiment, ce spectacle est vraiment accessible
0: à quel endroit
2: à tout public, toujours à la chapelle Saint-Jean.
1: Toujours à la chapelle Saint-Jean.
0: Et toujours le 19.
1: Toujours le 19. Et le festival se clôturera en termes de spectacle, en tout cas, avec le spectacle qui est lauréat du tremplin Art et Danse l'an dernier. On fait pas d'omelette sans casser les œufs de Marie Bégas. Attention, qui est conseillé à partir de 14 ans pour celui-là. Toujours
2: 19h30. Ouais, cette année, on a un nouveau partenariat avec la compagnie Décabel, qui est une compagnie de danse inclusive, donc qui travaille avec des danseuses valides et non valides. Donc on organise un stage co-animé avec des danseuses et une membre du collectif Masdam aussi. Ça se déroulera à l'école Osmose d'Aunay-le-Château. Le samedi, il y a un cours enfant à 14h. Donc ça dure une heure chaque cours. Donc pour les enfants, c'est de 7 à 14 ans.
0: Le 26, on rappelle.
2: Le 26, mm-hmm. Exactement. Toujours le samedi 26 à 15h15, ce sera pour un public adulte, donc à partir de 14 ans. Et le dimanche, pareil, le cours enfant sera à 10h et le cours adulte à 11h15.
0: Peut-être nous rappeler les tarifs pour cette année 2026 ?
2: Oui, alors le spectacle du 17 septembre, on l'a mis en prix mini à 5€ et en prix coup de pouce à 10€. Et ensuite, pour la journée du 19 septembre, on a des forfaits de pré-vente. Si vous les prenez en ligne sur la billetterie Festique, vous tapez Festival Art et Danse Festique, vous trouverez tout sur Internet. Il y a une place à 12€ et 8€ en tarif réduit. Et ensuite, 3 places à 24€ ou tarif réduit 16€. Et sinon, si vous n'avez pas pris votre place en pré-vente, vous pouvez la prendre sur place aussi à 15€ par spectacle et tarif réduit 7€.
1: Et même, je dirais même plus, il faut prendre ses billets à l'avance parce que nous, ça nous permet aussi de savoir à peu près quel public on va accueillir et puis ça nous aide grandement en fait à l'organisation du festival.
0: Bien sûr. Et on peut bien évidemment ne pas hésiter à vous soutenir, à donner un petit coup de pouce, surtout pour les associations locales qui luttent pour le maintien de la culture et c'est très important de nos jours parce qu'on en a besoin. Merci beaucoup, merci Nino, merci Camille pour toutes ces informations. Donc on rappelle, auditeurs, que le Festival Arédon se revient cette année les 17, 19, 26 et 27 septembre prochain. On rappelle à trois endroits différents, donc à Rodez, à Saint-Cyprien et à Aulnay-le-Château. Pour plus d'informations, on peut se rendre par exemple sur votre page Facebook @festivalarédance. Merci beaucoup à tous les deux.
1: Merci.

c'est l'heure du point météo sur le 107FM. Aujourd'hui, lundi 14 septembre, soleil programmé toute la journée. Côté Mercure, ce matin, on se réveille avec 11 degrés vers 8h, qui se transforme très rapidement en 23 degrés à 11h pour Rodez, 21 degrés pour Espalion, Sévrac, Villefranche-de-Rouergue en milieu de matinée. Cet après-midi, pas de pluie, pas de nuages au programme. Et les températures grimpent. 27 degrés pour Rodez, 30 pour Espalion, 28 pour Sévrac-le-Château, 26 pour Salcuran et 29 pour Villefranche-de-Rouergue. Demain, mardi 15 septembre, même scénario que lundi, un ciel dégagé et de la chaleur. Côté Mercure, au matin, au réveil, 10 degrés pour Rodez, aussi à Espalion, 14 degrés pour Sévrac-le-Château, Salcuran et Villefranche-de-Rouergue. Les températures vont vite monter en milieu de matinée pour atteindre les 29 degrés pour Rodez, 30 pour Espalion, 29 également pour Sévrac-le-Château, 28 pour Salcuran et 31 pour Villefranche-de-Rouergue. Un été qui persiste. C'est fini pour ce point météo. Je vous donne rendez-vous pour la suite des programmes de votre radio aveyronnaise préférée. Très bonne journée à l'écoute de Radio Temps Rodez.

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3: Toujours dans l'ouest, dans l'est, également dans la capitale, un train reliant Varsovie a aussi été touché tout près de la frontière polonaise. Donald Tusk, le premier ministre polonais, dénonce une escalade. En Suède, le suspense s'installe pour quelques jours encore. On ne devrait connaître que mercredi le résultat des législatives. Le dépouillement est serré. L'opposition de centre-gauche n'a qu'une mince avance sur la coalition de droite. Dans ce journal également, on sera en Cisjordanie occupée où la colonisation israélienne progresse, tandis que les destructions d'habitations palestiniennes se multiplient. En France, Marine Le Pen continue d'éviter les sujets sensibles et donne le ton de sa campagne. La candidate de l'extrême droite a donné hier son discours de rentrée.
4: Et puis en basket, les Américaines sacrées à nouveau championnes du monde, reines incontestables de la discipline. Elles se sont imposées en finale du mondial face aux Françaises. On y revient dans le journal des sports dans 10 minutes. L'Ukraine balayée ce week-end par une pluie de drones russes.
3: Et cette fois en particulier dans l'ouest, tout près de la frontière polonaise, un train en direction de Varsovie a été touché, mais aussi une station-service. La Russie vise régulièrement les infrastructures énergétiques de l'Ukraine près du front et jusque dans la capitale. Reportage à Kiev de Lucas Lazo.
5: Dans le quartier d'Obolon, Misha termine sa journée de travail dans une station-service de la compagnie nationale ukrainienne. Il soupire, en ce moment c'est dangereux. La station jumelle sur le trottoir d'en face a été soufflée par un drone russe 3 jours plus tôt, alors les consignes de sécurité sont renforcées.
6: À chaque alerte aérienne, on doit impérativement quitter la station service en moins d'une minute et prévenir toutes les personnes qui sont là afin qu'elles évacuent les lieux elles aussi. Il faut interrompre le ravitaillement des véhicules et la réception des camions citernes.
5: La pompe essence n'est pas équipée d'abris anti-aériens dans lequel se réfugier. Les employés doivent se précipiter vers un souterrain situé à quelques centaines de mètres.
6: On a encore fermé ce matin et hier on a dû fermer environ 5 à 7 fois à chaque alerte aérienne.
5: La boutique attenante est désormais entourée de blocs de béton armé destinés à la protéger des explosions. Pas de quoi rassurer Misha.
6: Les services de renseignement préviennent les directeurs lorsqu'une attaque est envisagée. On vient de nous dire que cette station pourrait être visée parce qu'elle figure en première position sur une liste. Bien sûr que c'est effrayant.
5: Face à l'intensification des frappes russes, le premier ministre ukrainien a annoncé ce samedi le développement d'un système automatisé d'alerte spécialement conçu pour les stations-service. Lucas Lazo, Kiev, RFI.
3: Et on parlait plutôt de ces attaques près de la frontière polonaise sur une station-service et un train. Des personnalités britanniques et américaines se trouvaient dans la zone un peu avant ces frappes, notamment l'ex-premier ministre britannique Boris Johnson ou l'ex-patron de la CIA David Petraeus. Le premier ministre polonais Donald Tusk a dénoncé hier une escalade et il annonce des mesures face à ce contexte sécuritaire.
6: À partir d'aujourd'hui, nous allons en effet opérer dans le cadre de mesures de sécurité considérablement renforcées. Car ce que nous savons et ce à quoi nous pouvons nous attendre, c'est que les semaines et les mois à venir seront marqués par une activité très intense de la part de la Russie. Et nous ne pouvons malheureusement pas exclure que cette escalade touche également notre territoire. J'espère que ça ne sera pas le cas. J'espère que ce scénario catastrophe ne se produira pas. Mais malheureusement, les événements survenus jusqu'à présent confirment les informations que nous recevons depuis de nombreux mois, à savoir que ces scénarios catastrophes sont également possibles.
3: Le Premier ministre polonais Donald Tusk.
4: En Suède, une nuit électorale pleine de rebondissements.
3: Les résultats des législatives s'annoncent serrés après le scrutin d'hier. La coalition de droite du Premier ministre Ulf Kristersson, qui a fait alliance avec l'extrême droite, a rattrapé son retard. L'opposition de centre-gauche n'a plus qu'une courte avance. La soirée, Ottilia Ferré avait pourtant bien commencé dans le QG des sociaux-démocrates.
7: À 20h, les premières estimations tombent. Les partisans réunis au QG de campagne des sociaux-démocrates droite hurle alors de joie, surtout en apprenant le recul de l'extrême droite, passé à la troisième place. Le bloc de gauche, lui, à cette heure-là, a plus de 4 points d'avance sur le bloc gouvernemental. Pas de racistes dans nos rues, c'est ce que scande la foule, dont Michael, 18 ans.
8: Je suis pour toujours un socialiste. Cette élection est hyper importante. L'extrême droite pourrait obtenir 12 postes ministériels.
7: Sauf que très rapidement, les choses ont pris une toute autre tournure au QG du plus grand parti de gauche. Les yeux rivés sur les écrans, tout le monde a suivi anxieusement le dépouillement en direct, heure par heure. À l'heure actuelle, un seul mandat sépare les deux blocs, mais il reste quelques milliers de voix à dépouiller. Tout peut donc encore basculer. Tard dans la soirée, Magdalena Andersson est montée sur scène.
9: Quelle que soit l'issue des élections, il y a lieu de rechercher un nouvel esprit de coopération dans la vie politique suédoise. Mais pour l'instant, nous sommes en tête. Et si cela se confirme, la Suède aura un nouveau gouvernement.
7: Les résultats définitifs ne sont pas attendus avant mercredi et quoi qu'il arrive, la Suède s'engouffre dans de longues et difficiles négociations pour former une coalition. Ottilia Ferré, Stockholm, RFI.
3: Et actuellement, il y aurait 3 sièges d'écart entre les deux camps. On retrouvera Ottilia Ferré, notre correspondante à Stockholm, dans une heure.
4: Au Yémen, les rebelles houthis déplorent une 50aine de frappes saoudiennes.
3: Riyad ne confirme pas, ces frappes ont révisé hier des fiefs du groupe rebelle dans le nord du pays et quelques heures après une attaque des Houthis alliés de l'Iran contre une base militaire saoudienne ce week-end. Les Houthis ont aussi renforcé leur contrôle du détroit stratégique de Bab el-Mandeb.
4: À un peu plus d'un mois des législatives en Israël, les déplacements forcés des Palestiniens s'accélèrent en Cisjordanie occupée.
3: L'ONU formulait cette alerte il y a quelques jours. Des dizaines d'habitations ont été détruites à Massafer Yatta, dans le sud près d'Hébron. La zone est en grande partie classée par Israël comme zone militaire destinée à l'entraînement de son armée. Depuis des décennies, les Palestiniens ils sont confrontés à des ordres de démolition, à des restrictions de construction et au risque d'expulsion, tandis que les colonies et les avant-postes israéliens se multiplient. Sur place, le reportage de Manon Chaplin.
10: Il ne reste au sol qu'un amas de tôles, de parpaings brisés, de vêtements et de jeux pour enfants. Le matin même, des bulldozers israéliens sont arrivés ici, à Kirbet el-Farit, pour raser la totalité des bâtiments. Et ça n'en revient toujours pas.
11: Ils n'ont laissé ni les enclos à moutons, ni les panneaux solaires, ni les puits, ni les maisons. Ce qui se passe est désormais clair. Ils cherchent à nous déplacer de cette région, mais ce sont nos terres. Nous y resterons même si nous devons dormir par terre.
10: Depuis, ces familles, une trentaine de personnes ont monté des tentes pour se mettre à l'abri. Samira tente de rassurer ses deux filles.
12: C'est pour nous chasser définitivement de chez nous. C'est tout. Ils nous provoquent, ils nous poussent à bout, uniquement pour nous faire partir.
10: Israël justifie la destruction de ces bâtiments car ils se trouvent en zone militaire fermée, destinée à l'entraînement de l'armée. En mai dernier, la Cour suprême israélienne avait pourtant suspendu la décision de démolition des bâtiments visés. Nida Lounès, chef du conseil local de Massafer Yatta.
13: Ils déplacent des Palestiniens qui vivent dans cette région depuis des centaines d'années. 13 avant-postes de colonies israéliennes ont par ailleurs été établis ici au cours des 3 dernières années. Et ces avant-postes comptent parmi ceux où vivent les colons les plus extrémistes et les plus violents.
10: Selon l'ONU, 23 Palestiniens ont été tués et plus de 1100 blessés en Cisjordanie occupée dans le contexte d'attaques de colons depuis le début de l'année. Manon Chaplin à Rirbet El Farit, RFI.
4: Les dirigeants des pays des BRICS quittent New Delhi.
3: Ce groupe de 10 pays dont la Russie, l'Inde et la Chine se retrouvaient dans la capitale indienne ce week-end, les BRICS ont fait l'éloge de leur coopération et se sont engagés à œuvrer pour intensifier les échanges sud-sud. Mais sur le terrain, Abdoulaye Rally, ces échanges, cette coopération sont déjà très concrets.
14: À New Delhi, loin des grands discours des BRICS, le commerce entre l'Inde et l'Afrique se construit chaque jour. Anthony, 40 ans, originaire de l'Anambra, au Nigeria, exporte du textile indien depuis 3 ans, une affaire qui fonctionne.
15: Oui, l'Inde, ça me va. Je ne sais pas ce qu'il en est pour les autres, mais c'est un bon business.
14: Est-ce que vous conseillerez à d'autres Africains de venir faire des affaires en Inde ?
15: Oui, ils peuvent venir parce que les Indiens ont des marques reconnues. Ils produisent beaucoup de choses. Même leurs voitures sont bon marché.
14: Jiten, 29 ans, a fait lui le chemin inverse. Formé à l'université de Kanpur dans l'Uttar Pradesh, ce cadre indien a passé 5 ans au Ghana et en Gambie comme directeur marketing. Il s'apprête déjà à repartir.
16: Oui, d'ici environ un mois, je pars pour l'Ouganda. L'entreprise me demande de venir.
14: Vous y gagnez mieux votre vie ?
16: Oui, et en plus, le logement, la nourriture, les transports, tout ça est pris en charge par l'employeur. Et puis, obtenir un visa pour les pays africains, c'est beaucoup plus simple que pour l'espace Schengen en Europe.
14: Deux trajectoires qui donnent un visage concret à l'ambition affichée au 18e sommet des BRICS, faciliter les échanges sud-sud. Abdullah Erali, New Delhi, RFI.
3: Et on reparlera de ce sommet des BRICS dans le journal dans une heure. On parlera de la coopération sur l'intelligence artificielle que la Chine veut mettre en place. 525 naira nigérian, soit 45 centimes de dollars américains. Voilà ce que coûte une action du groupe d'Aliko Dangote. L'homme d'affaires nigérian fait aujourd'hui entrer en bourse à Lagos ses activités de raffinage. Il espère lever près d'1,5 milliard de dollars pour investir davantage et agrandir sa raffinerie au Nigeria.
4: Et pour tout comprendre de cette entreprise, en bourse, rendez-vous dans Aujourd'hui l'économie dans 10 minutes avec Stéphane Genest. Pour l'heure, il est 8h10 à Paris, la France, où Marine Le Pen a fait sa rentrée hier.
3: La candidate d'extrême droite reste en tête des intentions de vote pour la présidentielle de 2027. Selon un sondage Ipsos BVA publié hier, elle donnait hier aussi un grand discours dans son fief des Nains de Beaumont dans le Nord. Jusqu'à présent, Marine Le Pen se faisait plutôt discrète. Sa campagne, elle l'assure, ne débutera vraiment qu'en octobre, mais elle a déjà donné un aperçu de son programme, Raphaël Delvolvé.
17: Ça devait sonner comme le retour de la patronne. Cela s'exprimait sur sa terre d'élection devant 2000 personnes, dont Jordan Bardella, 31 ans ce dimanche.
18: Le jour de l'anniversaire de Jordan.
17: Façon de balayer d'entrée les rumeurs de tension entre les deux têtes du parti avant de se lancer dans une diatribe anti-macroniste.
18: Après 10 ans de Macron, de Philippe et d'Attal, on ne fait plus une analyse, on fait une autopsie.
17: Et donner le ton de sa campagne.
18: Nous allons garantir à tous les Français un droit naturel et juste. Les Français, quelle que soit leur couleur de peau ou leur religion, seront prioritaires chez eux.
17: La priorité nationale, un des fondamentaux du RN sur lequel Marine Le Pen va s'appuyer pour dévoiler l'un des grands thèmes de son programme.
18: Le logement sera au cœur de mon projet présidentiel. Ce sera, si je suis élu, un des grands chantiers du quinquennat.
17: Avec à la clé plusieurs promesses, la fin de l'obligation de construire des logements sociaux, une loi anti-squat ou encore l'expulsion des HLM de familles de délinquants. Pas question en revanche d'évoquer de près ou de loin le voile islamique, les retraites, l'Ukraine ou d'autres sujets ayant perturbé la rentrée du Rassemblement National. Marine Le Pen devrait toutefois y répondre dans la semaine lors d'une grande interview à la télévision.
18: Parce que la bataille que nous nous apprêtons à mener, c'est la bataille de France.
3: Marine Le Pen condamnée en appel au mois de juillet dans l'affaire des assistants parlementaires du Front National. La candidate s'est pourvue en cassation. La décision de la Haute Cour devrait être connue en avril, juste avant le scrutin présidentiel. Et toujours en France, le gouvernement soumet ce matin à Bruxelles une nouvelle version de son texte interdisant les réseaux sociaux aux moins de 15 ans. Le texte a été censuré mi-août par le Conseil constitutionnel qui juge qu'il contrevient au droit européen. Nous irons au bout, assure ce matin le président Emmanuel Macron. Il avait fait de cette interdiction, Andréane, un cheval de bataille majeure de la fin de son second mandat.
4: Marion Cazenove, merci à vous. À Paris, il est 8h13, prochain journal dans 20 minutes. Mais d'abord, notre grande invitée internationale, Anne-Laure Kichel, fondatrice et présidente de GSA. Elle est concrètement l'une des expertes les plus reconnues de la dette. On a pas mal de questions à lui poser. Rendez-vous 8h20. Avant ça, on parle de sport avec vous.
2: 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Minute Patrimoine fête les 500 ans du clocher de la cathédrale de Rodez. Un demi-siècle d'histoire, de secrets et d'architecture, et ce sont vos questions qui font l'émission. Pour y répondre, nous recevons des experts et des expertes. Marie Ferré, directrice du patrimoine culturel de Rodez Agglomération, Anne Baron, chef de projet culturel pour le Pays d'Art et d'Histoire, et Aurélien Pierre, directeur des musées Fenaille et Denis Puech. Voyagez à travers les siècles et venez percer les secrets de la cathédrale de Rodez.

0: 1977, ce jour-là, l'évêque Raymond de Calmont pose la première pierre de la nouvelle cathédrale gothique. Donc c'est un geste symbolique qui marque le début d'un chantier appelé à durer plusieurs siècles, ce qu'on ne sait évidemment pas à ce moment-là. Parce que ce chantier, il va donc être entrecoupé de phases d'interruption dues à différents problèmes qui ont un peu saucissonné, si je puis dire, le chantier par phase. Première phase, entre la pose de la première pierre, donc en 1277, et aux environs de 1330, ça concerne le chœur et ses chapelles. L'arrêt du chantier, cette première phase, est dû à des difficultés économiques qui sont engendrées par une crise économique globale en Europe à cette période et par la création de l'évêché de Vabre en 1317 qui réduit le territoire socle de la puissance financière du diocèse de Rodez. Et donc, on a moins d'entrées d'argent. Et puis, cela se poursuit avec la guerre de Cent Ans. Bref, une période assez sombre qui fait que le chantier s'arrête pendant quelques temps. Quelques décennies plus tard, en 1366, débute l'édification du premier clocher de la cathédrale gothique. Cette construction, son chantier, s'étend sur plusieurs années et s'achève dans les années 1380, avec la pose de la couverture en plomb. Donc là aussi, de ce clocher médiéval, il ne subsiste aujourd'hui que la base, qui est devenue la sacristie de la cathédrale et sur laquelle donc va s'établir le nouveau clocher en 1510. Alors après la construction de ce premier clocher gothique, c'est la grosse interruption du chantier de la cathédrale qui va durer très longtemps. Il ne va reprendre que 50 ans plus tard. Là aussi, c'est surtout pour des raisons d'ordre financier, avec des problématiques liées à la peste. Et puis, toujours ce même problème, que le diocèse de Rodez, il a été réduit énormément. Et donc, les taxes ne permettent pas de poursuivre un chantier de cette immense ampleur. Donc, 50 ans plus tard, on recommence le chantier sous l'épiscopat de Bertrand de Chalençon, avec les parties hautes du chœur, le transept, les portails sud et nord, les premières travées de la nef. Bref, là, le chantier connaît alors un véritable regain d'activité. Donc on est dans la deuxième moitié du XVe siècle. Les travaux avancent avec un rythme vraiment soutenu. On réalise les transepts, l'intérieur aussi, le mobilier est établi, ce qui est vraiment important également. Bon, tout semble réuni pour que la construction se poursuive dans cet élan, mais l'histoire des cathédrales n'est jamais un long fleuve tranquille et donc intervient l'événement brutal qui interrompt cette dynamique, l'incendie du clocher de la cathédrale. Donc les efforts du chantier s'arrêtent et sont surtout mobilisés sur la reconstruction du clocher. Et ce n'est qu'à la fin de la construction de ce clocher, donc en 1526, que le chantier sur le reste de la cathédrale reprend et s'achève dans la deuxième moitié du XVIe siècle. Le dernier geste architectural, c'est ce petit temple Pietro au sommet de la façade occidentale de la cathédrale, dont le style n'a pas grand-chose à voir avec le début de la construction de la cathédrale gothique en 1277.
1: À aller voir de plus près. Merci Marie.
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c'est l'heure du point météo sur le 107FM. Aujourd'hui, lundi 14 septembre, soleil programmé toute la journée. Côté Mercure, ce matin, on se réveille avec 11 degrés vers 8h, qui se transforme très rapidement en 23 degrés à 11h pour Rodez, 21 degrés pour Espalion, Sévrac, Villefranche-de-Rouergue en milieu de matinée. Cet après-midi, pas de pluie, pas de nuages au programme et les températures grimpent. 27 degrés pour Rodez, 30 pour Espalion, 28 pour Sévrac-le-Château, 26 pour Salcurant et 29 pour Villefranche-de-Rouergue. Demain, mardi 15 septembre, même scénario que lundi, un ciel dégagé et de la chaleur. Côté Mercure, au matin, au réveil, 10 degrés pour Rodez, aussi à Espalion, 14 degrés pour Sévrac-le-Château, Salcurant et Villefranche-de-Rouergue. Les températures vont vite monter en milieu de matinée pour atteindre les 29 degrés pour Rodez, 30 pour Espalion, 29 également pour Sévrac-le-Château, 28 pour Salcurant et 31 pour Villefranche-de-Rouergue. Un été qui persiste. C'est fini pour ce point météo. Je vous donne rendez-vous pour la suite des programmes de votre radio aveyronnaise préférée. Très bonne journée à l'écoute de Radio Temps Rodez.

Nous sommes le lundi 14 septembre et c'est l'heure de l'agenda culturel du jour. On commence avec le Centre social de Rodez qui propose un rendez-vous gourmand demain mardi de 10h à 14h. Recette du jour, préparation d'une tarte automate et d'un tiramisu. Il faut s'inscrire soit directement au Centre social de Rodez, rue Louis Dos, ou par téléphone au 05 65 42 10 29 42 10 29. Le Centre social est ouvert pour tout le monde et c'est un endroit idéal pour y faire de très belles rencontres. On fait un saut dans le temps, on arrive à jeudi pour le tout premier forum Job étudiant. Jeudi de 13h30 à 16h30 sur le campus de l'Université de Champollion. Venez rencontrer les associations et entreprises qui recrutent. C'est tout pour l'agenda d'aujourd'hui. Passez une très belle journée à l'écoute du 107 FM.

Bon matin sur Radio Tarordaise, votre matinale continue avec à 8h40 votre interview quotidienne, à 8h50 votre instant culture avec Cultive-toi où les organisateurs et organisatrices nous partagent leur événement. Et à 9h30 c'est Refais ta prog, toi auditeur, auditrice, tu choisis la musique diffusée de 9h30 à 10h. Si tu veux participer, rien de plus simple, rendez-vous sur l'Instagram de la radio, rtr-radio Tarordaise, et mets ta musique en story, ou mieux, appelle-nous au 05 65 74 08 99. Très belle journée à l'écoute de Radio Tarordaise.

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0: L'interview d'aujourd'hui avec Nino et Camille du festival Art et Danse, et elles viennent nous parler de cette 4e édition qui débarque à Rodez, à Saint-Cyprien et à Aunay-le-Château. Notez bien, le 17, le 19, le 26 et le 27 septembre prochain. Bonjour à tous les deux.
1: Bonjour.
0: Vous revenez avec une nouvelle programmation, une programmation éclectique. J'ai pu jeter un petit coup d'œil sur la programmation de 2026. C'est très éclectique, il y a beaucoup de choses. Est-ce que vous pouvez nous en dire un petit mot ?
1: On reprend des choses qui fonctionnent des années précédentes, c'est-à-dire qu'on va avoir différents formats, on va avoir des spectacles, on va avoir des expositions, des projections, des ateliers de danse aussi, et même un stage de danse. Et donc on commence dès le 17 septembre, le jeudi soir, à l'Ambass, à Saint-Cyprien-sur-Dourdou, avec Armand Sanseverino qui nous jouera son spectacle « De nos ruines naîtra la couleur ». On passera à la grosse journée du festival le samedi 19 septembre, où là, on sera de retour, comme l'an dernier, au tremplin Art et Danse, dans la chapelle Saint-Joseph, donc au sein du collège Saint-Joseph. Et donc là, on aura une longue journée de spectacles, donc avec d'abord un premier spectacle à 11h30, dans les rues de Rodez, donc en déambulation, avec des masques fleuris. C'est une compagnie qui est représentée par Pauline Sistac et Nelson Martinez, et un spectacle qui s'appelle Stoma.
2: Pour la déambulation de Stoma, on se donne rendez-vous place de l'Olmé à 11h30. Ensuite, il y aura une petite déambulation qui nous amènera jusqu'au la place Foch. Et ensuite, il y aura une autre déambulation qui nous amènera vers la place de la Cité. Tout ça, c'est gratuit et vous pouvez nous joindre quand vous voulez sur le long de la déambulation.
1: Également, dans la matinée, on a
2: un atelier le matin avec Sandrine Lucas, parent-enfant, qui se fera dans un studio de danse dans le centre-ville de Rodez. Et ensuite, on a un atelier sophrodance qui se fera à la MJC de Rodez à 14h.
1: Et dans l'après-midi, cette fois-ci bien à la chapelle Saint-Joseph, on aura plusieurs expositions d'œuvres plastiques qui seront exposées à l'intérieur de la chapelle, et également des projections de courts-métrages de danse. On a fait un appel à participation, donc ça va être chouette, et donc ça, pareil, c'est en accès libre, tout comme la projection de trois ballets de l'Opéra de Paris, qui aura lieu à
2: 16h.
1: Donc on aura la compagnie HBBB qui va nous jouer le spectacle Tiens, donc un mélange de danse et de musique.
2: À 17h30.
1: À 17h30, pardon. Donc n'hésitez pas à être là dès 17h pour avoir votre billet ou le prendre en ligne sur notre billetterie en ligne.
2: Sur la billetterie Festique.
1: Donc ensuite, on a un deuxième spectacle tout de suite qui s'enchaîne derrière à
2: 18h30.
1: Donc Tiffaine Fribaud. East of the Sun, West of the Moon.
2: Tout public. Vraiment, ce spectacle est vraiment accessible.
0: À quel endroit ?
2: À tout public, toujours à la Chapelle Saint-Jean.
1: Toujours à la Chapelle Saint-Jean.
0: Très bien. Et toujours le 19.
1: Toujours le 19. Et le festival se clôturera en termes de spectacle, en tout cas, avec le spectacle qui est lauréat du tremplin Art et Danse l'an dernier. On fait pas d'omelette sans casser les œufs de Marie Bégas. Attention, qui est conseillé à partir de 14 ans pour celui-là. Toujours
2: 19h30. Ouais, cette année, on a un nouveau partenariat avec la compagnie Décabel, qui est une compagnie de danse inclusive, donc qui travaille avec des danseuses valides et non valides. Donc, on organise un stage co-animé avec danseuses et une membre du collectif Masdam aussi. Ça se déroulera à l'école Osmose d'Aunay-le-Château. Le samedi, il y a un cours enfant à 14h. Donc ça dure une heure chaque cours. Donc pour les enfants, c'est de 7 à 14 ans.
0: Le 26, on rappelle.
2: Le 26, mm-hmm. Exactement. Toujours le samedi 26 à 15h15, ce sera pour un public adulte, donc à partir de 14 ans. Et le dimanche, pareil, le cours enfant sera à 10h et le cours adulte à 11h15.
0: Peut-être nous rappeler les tarifs pour cette année 2026 ?
2: Oui, alors le spectacle du 17 septembre, on l'a mis en prix mini à 5€ et en prix coup de pouce à 10€. Et ensuite, pour la journée du 19 septembre, on a des forfaits de pré-vente. Si vous les prenez en ligne sur la billetterie Festique, vous tapez Festival Art et Danse Festique, vous trouverez tout sur Internet. Il y a une place à 12€ et 8€ en tarif réduit. Et ensuite, 3 places à 24€ ou tarif réduit 16€. Et sinon, si vous n'avez pas pris votre place en pré-vente, vous pouvez la prendre sur place aussi à 15€ par spectacle et tarif réduit 7€.
1: Et même, je dirais même plus, il faut prendre ses billets à l'avance parce que nous, ça nous permet aussi de savoir à peu près quel public on va accueillir et puis ça nous aide grandement en fait à l'organisation du festival.
0: Bien sûr. Et on peut bien évidemment ne pas hésiter à vous soutenir, à donner un petit coup de pouce, surtout pour les associations locales qui luttent pour le maintien de la culture et c'est très important de nos jours parce qu'on en a besoin. Merci beaucoup, merci Nino, merci Camille pour toutes ces informations. Donc on rappelle auditeurs que le festival Arédon se revient cette année les 17, 19, 26 et 27 septembre prochain. On rappelle à trois endroits différents, donc à Rodez, à Saint-Cyprien et à Onet-le-Château. Pour plus d'informations, on peut se rendre par exemple sur votre page Facebook @festivalarédance. Merci beaucoup à tous les deux.
1: Merci.

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C'est l'heure du point météo sur le 107FM. Aujourd'hui, lundi 14 septembre, soleil programmé toute la journée. Côté Mercure, ce matin, on se réveille avec 11 degrés vers 8h, qui se transforme très rapidement en 23 degrés à 11h pour Rodez, 21 degrés pour Espalion, Sévrac, Villefranche-de-Rouergue en milieu de matinée. Cet après-midi, pas de pluie, pas de nuages au programme. Et les températures grimpent. 27 degrés pour Rodez, 30 pour Espalion, 28 pour Sévrac-le-Château, 26 pour Salcuran et 29 pour Villefranche-de-Rouergue. Demain, mardi 15 septembre, même scénario que lundi, un ciel dégagé et de la chaleur. Côté Mercure, au matin, au réveil, 10 degrés pour Rodez, aussi à Espalion, 14 degrés pour Sévrac-le-Château, Salcuran et Villefranche-de-Rouergue. Les températures vont vite monter en milieu de matinée pour atteindre les 29 degrés pour Rodez, 30 pour Espalion, 29 également pour Sévrac-le-Château, 28 pour Salcuran et 31 pour Villefranche-de-Rouergue. Un été qui persiste. C'est fini pour ce point météo. Je vous donne rendez-vous pour la suite des programmes de votre radio aveyronnaise préférée. Très bonne journée à l'écoute de Radio Temps Rodez.

Nous sommes le lundi 14 septembre et c'est l'heure de l'agenda culturel du jour. On commence avec le Centre social de Rodez qui propose un rendez-vous gourmand demain mardi de 10h à 14h. Recette du jour, préparation d'une tarte aux tomates et d'un tiramisu. Il faut s'inscrire soit directement au Centre social de Rodez, rue Louis Dos, ou par téléphone au 05 65 42 10 29 42 10 29. Le Centre social est ouvert pour tout le monde et c'est un endroit idéal pour y faire de très belles rencontres. On fait un saut dans le temps, on arrive à jeudi pour le tout premier forum Job étudiant. Jeudi de 13h30 à 16h30 sur le campus de l'Université de Champollion. Venez rencontrer les associations et entreprises qui recrutent. C'est tout pour l'agenda d'aujourd'hui. Passez une très belle journée à l'écoute du 107 FM.

0: C'est 9h30 et c'était Fuck Your Ass de Fred Weasley, un peu de jazz, pour commencer ce Refait ta prog. C'est l'heure de Refait ta prog. C'est quoi Refait ta prog? C'est 30 minutes pendant laquelle c'est vous qui décidez de la chanson que je programme sur le 107FM, sur radiotemps.com aussi. Et cette demi-heure de liberté musicale, c'est la vôtre. Alors j'attends vos chansons sur Instagram à RTR-radio-temps-rodez, sur Facebook à radio-du-6-temps-espace-rodez, aussi par mail si vous le souhaitez à contact@radiotemps.com ou bien par téléphone au 05 65 74 08 99 74 08 99. Le thème de la semaine, c'est votre coup de cœur de la rentrée. On commence doucement. Et on commence surtout avec Robin, qui veut écouter nos rappeurs locaux, c'est-à-dire Antès et Madzès, qui nous chantent le meilleur. Belle journée à vous.
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le meilleur d'Antès et Mazès sur le 107 FM pour Robin. Merci beaucoup. Antès et Mazès ont peut-être une peine de cœur finalement. Alors je vois vos programmations de cette demi-heure. Il y a du portugais, il y a de l'allemand. Je vois que vous aimez m'entendre galérer. Merci beaucoup. On commence facile avec Cécile qui elle veut écouter Aloïs Sauvage. Ça, je sais le prononcer et elle chante Tomboy sur le 107 FM. Chante.

Tomboy d'Aloïse Sauvage dans Refait ta prog sur Radio Temps Rodez. Pour Cécile, on enchaîne parce qu'il y a beaucoup de propositions ce matin avec Anna qui veut écouter Le Gainage de Samson sur le 107 FM. Le Gainage, peut-être elle veut nous remettre au sport, on ne sait pas. Le Gainage, Samson pour Anna.

le gainage de Samsung sur le 107FM pour Anna. Anna, tu as eu un grand succès, non pas un, mais deux messages pour me dire que c'était une super chanson. Bravo Anna, bel début de programmation. On continue avec Rutsart qui veut écouter Carolina de Rosa de Cancana, qui l'a vu en concert apparemment et qui est super cool. On écoute pour toi Rutsart.

Colorina de Rosa de Cocana sur le 107 FM pour Ruxart. Merci beaucoup. Un peu d'Occitan, un peu de Toulouse, ça nous fait du bien. On enchaîne avec Salomé et là on part sur de l'allemand, enfin je crois, et en tout cas ce que je sais c'est que je ne sais pas le prononcer. Je vais essayer pour vous. Ich kenne das Ouch, peut-être, de Miles et Cynthia Sophia sur le 107 FM pour Salomé. Merci pour ce lundi matin.

Ich kenne das Ouch de Miles et de Cynthia Sophia sur le 107 FM pour Salomé. Je suis vraiment désolée pour tous les Allemands ou ceux qui aiment la langue allemande qui m'entendent parce que j'ai dû vraiment très mal prononcer. On va continuer sur les mauvaises prononciations avec Joe qui veut écouter du coup du portugais finalement avec Daixa au falar pra você, possiblement, de Justin Vibes sur le 107 FM. Merci beaucoup, Joe.

de Hexa Oufalar Prabossé sur le 107FM, de Justin Vibes en DJ je suppose, et Juan Victor le chanteur, qui est un jeune garçon repéré dans les rues je ne sais pas quel pays, mais et qu'il chante extrêmement bien, donc bravo à lui. On continue avec peut-être une chanson plus facile à prononcer pour moi, oui, avec Witches de Alice Phoebe Lou pour Hortense. Merci beaucoup Hortense.

Witches de Alice Fibilou sur le 107FM par Hortense. Merci beaucoup, Hortense. On enchaîne encore deux programmations pour cette matinée. Une de Zalie. Zalie veut écouter l'air des monteurs du groupe qui s'appelle Les L sur le 107FM. Merci à toi, Zalie.

L'air des monteurs, les L sur le 107FM. Il est bientôt temps de refermer cette une demi-heure de liberté. Mais avant, l'artère ne s'arrête jamais, car à midi, vous avez rendez-vous avec Baki. Pas du tout, pas du tout. Vous avez rendez-vous avec quoi? Avec l'actu des oubliés, bien sûr, spécial Bolivie, la cœur d'Abia Yala, qui bat encore. À 18h, c'est un reportage fait par Alam sur les sapeurs-pompiers. À 19h, c'est la route du rock, spécial les shows anthologiques. Borderline suivi à 21h. Et enfin, on termine à 20h avec Redim Reggae. C'est le lundi matin, c'est difficile pour tout le monde apparemment. On termine cette page de musique avec la proposition de Lily qui veut écouter Feel This Good de John Morrow et Ionis sur le 107FM. Je vous souhaite de passer une belle journée, je vous dis à demain 9h30 et je vous fais des bisous. Ciao.

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0: Bah, il la remercie hein, de l'avoir accompagnée, la gare.
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0: La Bolivie, terre rouge et verte au cœur de l'Amérique latine. Point de fracture du paysage continental à la longue histoire de lutte et de révolution. Pays à la plus haute capitale du monde et à la plus forte proportion de personnes issues des peuples indigènes. C'est aussi le premier pays au monde à avoir adopté une constitution sacralisant un état plurinational, comprenant une déclaration des droits de la terre-mère. Cette Bolivie-là a vu en octobre 2025 un président néolibéral être élu. Six mois plus tard, elle se soulève. C'est l'actu des oubliés et nous partons sur l'altiplano en compagnie de Suzette Agramonte, politologue et chercheuse à La Paz, autrice notamment de Si près de l'enfer, si loin de Dieu, femmes et victimes du coup d'État de 2019 en Bolivie.
1: Mira, ha sido una movilización de resistencia.
2: C'est une mobilisation assez caractéristique de la Bolivie. Ça commence avec la problématique des terres indigènes menacées par les entreprises privées. Et alors s'organise une marche pour la vie menée par les peuples originaires. Ça, c'est l'étincelle. Plus de 22 jours de marche pour arriver à La Paz, au siège du gouvernement. Gouvernement dont la répression est très forte. À cette mobilisation s'ajoutent des secteurs qui avaient porté des revendications auxquelles le pouvoir n'avait jamais donné aucune réponse.
1: Los movimientos campesinos y populares, mujeres obreras,
2: la paysannerie, des femmes ouvrières, des travailleuses, les personnes porteuses de handicap et des précaires commencent un mouvement de marche et de blocage continu de 53 jours. Il y a des persécutions politiques, des arrestations et des détentions, des disparus et des personnes tuées. Il n'y avait plus à manger et le peu qu'on trouvait était très cher. La Bolivie a connu un véritable chaos.

0: Tout commence avec l'élection en octobre 2025 de Rodrigo Paz à la présidence. Alors que la Bolivie traverse une crise économique majeure, le MAS, principal parti de gauche qui dirige le pays depuis presque 20 ans, est déchiré entre trois candidats. Tout le monde craint que le pays ne tombe entre les mains de l'extrême droite. Or, Rodrigo Paz remporte le premier tour avec une image de politicien sérieux, à l'écoute de cette frange populaire qui souhaite un changement de figure, mais qui tient aux acquis sociaux des 20 dernières années. Il promet la conservation des services publics et réunit autour de lui une large coalition hétérogène qui a pour mission de relever le pays sans le vendre aux capitaux étrangers.
1: Beaucoup de secteurs avaient besoin d'un changement, une personne qui puisse affronter la crise économique. On avait très peur que ce soit Tuto Quiroga, le candidat d'extrême droite, que les sondages donnaient gagnant. Donc Rodrigo Paz, ça a été une surprise, mais il était accompagné de quelqu'un pour la vice-présidence, Edmond Lara, ancien policier qui connaît les zones rurales isolées de la Bolivie.
2: L'élection no fue por Rodrigo que se ganó, sino por Edmond Lara.
1: C'est vraiment lui qui a remporté le premier tour. C'était comme un vote de protestation. Et en même temps, il y avait un discours rénovation politique, lutte contre la corruption, amélioration de l'économie. Tout cela a convaincu les secteurs populaires.
2: Eso es lo que ha llamado mucho a estos sectores populares para sumar el voto.
0: Or, une fois élu, le président centralise tout autour de lui, néglige ses alliés et ses promesses de campagne. Il révèle son vrai visage, dialogue avec Trump et le FMI, s'aligne sur les gouvernements néo-fascistes d'Amérique latine. En interne, il néglige sa coalition déjà fragile et marginalise son vice-président Edmond Lara. En Bolivie, le rôle du vice-président a pourtant une importance cruciale. Responsable des relations avec le Parlement et contre-pouvoir au sein de l'exécutif, Edmond Lara s'est forgé une image d'homme de rupture proche du peuple, et beaucoup y ont cru. Alors, lorsque Paz le prive peu à peu de ses prérogatives, la confiance s'étiole.
1: D'entrée de jeu, il y a une rupture qui surprend tout le monde. Rodrigo Paz supprime toutes les prérogatives de vice-président et Edmond Lara n'arrête pas de se plaindre. Et il se plaint de tout car les promesses ne sont pas tenues. Car le président lui interdit de faire partie du Conseil des ministres. Et jusqu'aujourd'hui, les règles constitutionnelles sont ignorées. Le vice-président est privé de ses compétences et c'est le président et ses ministres qui les utilisent à sa place. Et en plus de ça, Rodrigo Paz bloque toute l'Assemblée législative en ne gouvernant que par décret.
0: La coalition perd toute légitimité en quelques mois. En octobre, au deuxième tour de l'élection présidentielle, la coalition remportait 285 municipalités sur les 333 que compte le pays. Aux élections locales de mars, elle n'en remporte que 39. Pour Canela Crespo, avocate et militante d'Evo Pueblo, interviewée par Romain Mingus pour Les Deux Rives, la situation reflète une chose. Comment le gouvernement a interprété à tort que le pays arrivait au bout du cycle politique ouvert par les luttes qui avaient mené à l'instauration de l'État plurinational ? Car effectivement, la Bolivie connaît depuis quelques années une alternance politique que l'on pourrait presque qualifier de phénomène contre-révolutionnaire après 20 ans de profonde transformation. L'histoire de la Bolivie est extrêmement chargée en résistance et en confrontation entre d'un côté l'élite descendante des colons européens, encore aujourd'hui grands propriétaires terriens, et de l'autre une population indigène et paysanne majoritaire et aussi massivement ouvrière puisque la Bolivie est un pays de mines et d'hydrocarbures. Après deux révoltes majeures de l'eau en 2000 et du gaz en 2003, le pays traverse une période de conflictualité profonde à l'issue de laquelle Evo Morales arrive au pouvoir. C'est le premier chef d'État issu des peuples indigènes dans l'histoire contemporaine de l'Amérique latine.
2: Del 2006 al 2019, hay una gestión que ha transformado.
3: De 2006 à 2019, il y a une gestion qui transforme profondément le pays, même si nous en sommes sortis avec d'intenses polémiques politiques et institutionnelles.
2: Et l'approbation d'une nouvelle constitution politique de l'État.
3: En 2009, d'abord, il y a l'Assemblée constituante et la mise en place d'une nouvelle constitution. Nous devenons un État plurinational à travers lequel les droits humains sont renforcés, les droits des peuples originaires sont reconnus, et puis, il y a la déclaration des droits de la terre-mère. Ensuite, viennent les grandes nationalisations et la mise en place d'un contrôle étatique sur les ressources avec des entreprises publiques. On utilise cet apport d'argent pour financer des politiques publiques. ce qui permet une réduction de la pauvreté, l'augmentation du salaire minimum, des programmes sociaux en faveur de la population. De très nombreuses infrastructures sont construites. Écoles, hôpitaux, routes, systèmes hydrauliques, électriques et installations sportives. En termes de gouvernance, les peuples indigènes et la paysannerie ont participé à la prise de décision en étant intégrés au cœur du pouvoir politique et représentés au Parlement. Le gouvernement n'a pas été seulement assuré par des professionnels. Ensuite, au niveau local, il y a l'émergence de l'autonomie indigène et de la justice communautaire. À l'échelle internationale, beaucoup de politiques ont été mises en œuvre contre l'impérialisme et les États-Unis, avec des processus de coopération continentale qui ont été fortement transcendantaux pour la Bolivie. Et l'héritage qu'on peut retenir de manière plus abstraite, c'est le respect à l'égard des personnes vulnérables qui ont été reléguées toute leur vie.
0: Or, au moment de devoir céder sa place au pouvoir, Evo Morales manigance pour faire un quatrième mandat. Il n'en faut pas plus pour que l'élite de droite s'infiltre dans la brèche, l'accuse de dictature et trouve la légitimité pour fomenter un coup d'État. Au lendemain de la victoire d'Evo Morales dès le premier tour, l'opposition, suivie par l'Organisation des États américains, semble avoir des preuves de fraude. Des enquêtes indépendantes estimeront qu'il n'y avait pas eu de triche. Mais le pays est chauffé à blanc. Les anti-Evo et les pros-Evo s'affrontent. Finalement, le président doit démissionner et s'exiler au Mexique. Les élus du MAS, le parti présidentiel, sont victimes d'une chasse aux sorcières. La plupart démissionnent ou sont empêchés de remplir leurs fonctions. Et dans la confusion, la présidence par intérim échoit à Jeanine Agnès, figure de la droite autoritaire. Le pays se soulève plus fort encore et la répression est sanglante. Un an après le coup d'État, Agnès accepte finalement, après plusieurs reports, d'organiser des élections. Elles sont à nouveau remportées par le MAS avec 55% des voix dès le premier tour. C'est Luis Arce, économiste et ministre de Morales au moment du coup d'État, qui devient président. Sa première mesure est d'instaurer un impôt sur les grandes fortunes pour financer une allocation contre la faim. Cependant, alors que l'inflation était la plus faible du continent, la baisse du prix du gaz prive le pays de liquidités et crée une volte-face économique. Très vite, la crise est là et Arce s'éloigne des secteurs populaires qui regrettent déjà Evo Morales. Finalement, la guerre ouverte entre les partisans d'Arce et ceux d'Evo conduit le parti dans l'impasse. Et aux élections de 2025, il ne peut qu'observer son inéluctable défaite. Yo doy la cara, el pecho y todo el cuerpo. 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El respeto es para que me ladre si me muerde. C'est donc ce contexte qui a mené Rodrigo Paz au pouvoir. Une fois installé, ses premiers mois sont un cauchemar pour ceux qui ont cru en lui comme pour celles qui l'ont élu pour faire barrage aux fascistes. À la crise, la réponse apportée par la nouvelle administration est largement néolibérale. Parmi les premières mesures, supprimer l'impôt sur les grandes fortunes et les subventions pour le gazole. Alors qu'il est producteur d'hydrocarbures, le pays est déjà en pénurie de carburant. Pire, en février, le peu de gazole qui arrive dans le pays est de mauvaise qualité et il endommage les moteurs. Des centaines de véhicules finissent à la casse et nombre de transporteurs perdent leur outil de travail.
3: C'est là qu'émergent de premières revendications et un appel à mobilisation des centrales ouvrières sur la problématique du pouvoir d'achat et du gasoil. Parce que, encore aujourd'hui, les files d'attente sont interminables. Il n'y a pas de diesel, il n'y a pas d'essence et le peu qui arrive est de mauvaise qualité. Alors les gens commencent à s'énerver.
0: Le conflit actuel émerge véritablement en avril, autour d'une proposition de loi sur la propriété agraire. Plusieurs secteurs dénoncent que la loi favorise des processus de concentration agraire. Or, la question de la propriété de la terre est, comme partout en Amérique latine, la mère de toutes les batailles. En Bolivie, c'est après la révolution de 1952 qu'on avait obtenu la loi agraire, c'est-à-dire la fin du système colonial hérité de l'Empire espagnol et la situation de quasi-esclavage qui en résultait pour les communautés indigènes. La redistribution à la petite paysannerie pouvait commencer, offrant la possibilité de vivre dignement et directement de son travail. L'application effective de ces lois agraires prend en fait des décennies et bien souvent, elle n'a jamais été totalement achevée. Aujourd'hui, alors que les ressources naturelles font l'objet d'une prédation accrue de la part des multinationales, c'est une offensive globale qui est menée pour reprendre aux peuples indigènes des terres qu'ils sont parvenus à conserver ou à récupérer depuis les années 90. Ainsi, des lois similaires sont combattues en ce moment même au Chili ou en Argentine.
1: La loi prévoit que des petites propriétés rurales puissent se convertir en terres de taille moyenne. Or, les organisations indigènes de Pando et du Beni craignent que transformer le droit agraire de cette manière mette leurs terres en danger, qu'elles puissent être prédatées et incorporées au marché. Et c'est ainsi que commence la marche vers la paz pour exiger l'annulation de la loi.
0: Le 8 avril, une marche indigène démarre de Pando à l'extrême-est du pays pour rejoindre La Paz, la capitale située au nord-ouest. Des centaines de kilomètres parcourus en 28 jours, durant lequel le mouvement prend de l'ampleur. Les projecteurs sont tournés vers les atteintes aux ressources naturelles, sur les risques de pillage du pays et sur les nombreux décrets passés sous silence mais qui risquent d'affaiblir le pays et de menacer la souveraineté alimentaire et l'accès à l'eau.
2: Por otra parte, se empieza a promulgar decretos.
1: D'autre part, un grand nombre de décrets sont promulgués contre la souveraineté de la Bolivie, qui favorise les entrepreneurs privés en matière d'eau et d'électricité. Ce sont des manœuvres souterraines. Il y a environ 25 décrets dont personne n'a entendu parler. Et ils sont en train de vendre le pays. Et à cela s'ajoute une situation d'extrême sécheresse causée par le réchauffement global. Nos réserves d'eau sont en train de s'épuiser.
2: Nuestras reservas están, se están acabando.

0: La Paz, capitale de la Bolivie, est installée dans une cuvette. Ses périphéries remontent le long de grandes collines et de falaises. 1000 escaliers et désormais des téléphériques permettent de rejoindre le grand plateau qui la surplombe. Et sur ce plateau, El Alto, la banlieue populaire dont le nombre d'habitants et d'habitantes dépasse depuis 2010 celui de La Paz, est fortement ouvrière et profondément en lien avec la paysannerie de l'Altiplano. Lorsqu'arrive la marche du Pando, El Alto bouillonne déjà. Les revendications liées au gazole, à l'inflation et aux conditions de travail jaillissent de nouveau. Guidées par leur base, la COB, la grande centrale ouvrière bolivienne, et la Tupac Katari, l'organisation paysanne de l'Altiplano, appellent à se mobiliser. Le 1er mai, les différents secteurs de la lutte se fédèrent et énoncent leurs revendications. Retour de l'impôt sur les grandes fortunes, 20% d'augmentation des salaires pour compenser l'inflation, maintien des programmes sociaux et des subventions sur le gazole, plus des revendications sectorielles. Enseignantes, routiers, mineurs, paysannes et indigènes, tout le monde se retrouve dans la rue. Et c'est la grève générale illimitée qui est annoncée par la COB. Le pays entier répond avec une force inouïe. Les rues sont noires de monde d'Oruro à Potosi, à Cochabamba bien entendu, et même à Santa Cruz. Le peuple défile de manière unitaire et radicale contre ce président vendu aux Yankees qui n'a pas daigné répondre aux revendications de ces derniers mois. La capitale est paralysée. Le président a fait l'erreur de croire que parce que le MAS était par terre, le mouvement social était mort en Bolivie. Il vient en réalité d'allumer une poudrière.
1: Il n'y a pas eu de réponse aux revendications. Alors tous les secteurs sortent de manière unitaire pour affronter le gouvernement. Ça commence par des grèves, des manifestations qui se transforment en mouvement national. Et c'est parti. Tous les jours, il y a des marches, puis des blocages. Et de là naissent les comités de blocage auto-organisés dans les districts d'El Alto. Ça se fait à l'initiative des Ponchos Rojos et de la Tupac.

0: Les forces de l'ordre tiennent leur barricade à coups de grenades explosives. Nombreux sont les blessés à déplorer, et parfois même des morts. Les routes menant à la passe sont bloquées, à tel point que le gouvernement doit organiser un pont aérien pour faire venir les denrées les plus indispensables. Le 16 mai, la police charge et débloque durant quelques heures un point d'accès, ce qui permet de faire arriver quelques camions. Mais les barricades sont réimplantées dans la journée. Le gouvernement argentin du néo-fasciste Milei livre 12 tonnes de poulet, aide accueillie plus que froidement par le peuple. Et pour cause, l'événement ravive la mémoire du coup d'État de 2019. Car après avoir pris le pouvoir par la force, Jeanine Agnès avait reçu du matériel anti-émeute du président argentin de l'époque. Rodrigo Paz enchaîne les mauvais choix et accuse les protestataires d'être au service du narcotrafic. Dans sa logique, la révolte serait aux ordres d'Evo Morales et de ses amis cultivateuristes de coca. Que Paz reprenne ce discours à son compte le rapproche encore plus de l'extrême droite et des États-Unis. Et bientôt, on n'entend plus qu'un seul mot d'ordre : démission.
1: Je crois que ici n'y a aucun dialogue, hermanos. Ici n'y a aucun dialogue. Simplement, ici est la renuncia, compañeros.
0: La politologue Susana Bejarano explique dans El Salto.
2: Le président a gagné les élections avec le vote de mouvements sociaux disruptifs et ce sont les mêmes qui se mobilisent aujourd'hui.

0: han sido momentos muy tensos, momentos donde la gente en las carreteras no...
1: Ce sont des moments très intenses, où les gens sur les routes se reposent très peu. Ils petitent des jeunes et dînent ensemble, dans les cantines collectives, parce qu'il faut être ensemble.
0: Porque es una lucha de todos.
1: C'est une lutte de tout le monde. Ce sont des problématiques exigeantes qui nous concernent tous et qui nous touchent tous à court terme, à moyen terme et à long terme. Et on le vit ensemble. C'est dans ce sens que s'organise le blocage. Le peuple sauve le peuple, comme on dit. Alors tout le monde est solidaire dans ces espaces de résistance.
0: El pueblo salva al pueblo, dicen, ¿verdad? Entonces todos son solidarios en estos espacios de lucha.
2: Dans la veine du combat pour le partage des terres, le blocage total de la passe n'est nullement dénué de symbolisme. La pratique, maintes fois rééditée lors des luttes populaires face aux élites qui tiennent le centre colonial, provient du grand siège de la passe de 1781. Le peuple Aymara se soulève alors pour chasser l'occupant espagnol. À sa tête, Tupac Katari espère devenir le vice-roi de Tupac Amaru, qui mène une révolte similaire du côté de Cusco. À ses côtés, Bartolina Sisa, qui mène une armée autonome de plusieurs milliers de femmes et lutte spécifiquement contre la violence de genre et l'oppression sociale et sexuelle que les Espagnols font subir aux femmes indigènes. Installant leur QG à El Alto, Katari et Sisa assiègent la passe durant 184 jours, jusqu'à ce que deux armées venues de Lima et de Buenos Aires parviennent à briser le siège tenu par 40 000 Aymara. Si Katari et Sisa vécurent mille atrocités avant que leur corps ne soit démembré et envoyé aux quatre coins du Haut-Pérou, leur statut se dresse encore à El Alto et leur histoire inspire les luttes populaires boliviennes. Le 5 septembre, date de l'assassinat de Bartolina, est célébré comme la journée nationale de la femme indigène. Fin mai, la situation devient critique dans la capitale bolivienne. La nourriture n'entre plus, les prix atteignent des sommets. Les ministres font défection les uns après les autres et l'on ne donne pas cher de la peau de Rodrigo Paz. Mercredi 20 mai, celui-ci annonce un remaniement ministériel et la création d'un conseil économique et social. Mais par derrière, il manigance pour faire stopper le mouvement par tous les moyens. Le 23 mai, le nouveau ministre des Travaux publics, Mauricio Zamora, part en personne de La Paz avec 2000 policiers sur la route d'Oruro, celle qui relie la capitale au reste du pays, avec l'intention de déloger tous les blocages. Peu de temps après, il se retrouve engoncé dans une route secondaire, assiégé par les gens du coin dont les blocages s'étaient multipliés pour l'occasion. Il ne passera pas l'altiplano, qui ne désemplit pas des ponchos rouges et des gilets bruns. Par centaines, les paysans et paysannes se réunissent désormais en assemblée au milieu des immenses plaines d'altitude.
1: Ça a été des points de blocage territoriaux mis en place par des communautés locales. Et ils ont formé des assemblées autoconvoquées pour discuter localement des directives nationales. Et encore aujourd'hui, ces comités sont actifs.
2: Durant un mois de blocage, les gens se retrouvent, dialoguent et la

0: division politicienne semble plus lointaine. Localement, l'unité s'est refondée à travers les assemblées populaires. Javo Ferreira, auteur du livre « Communauté, indigénisme et marxisme », explique à El Salto.
1: Des dizaines de comités de blocage ont surgi à travers l'auto-organisation des travailleuses, des voisines, des étudiants. Tout ceci s'accompagne de fortes tendances à l'unité. C'est-à-dire qu'il y a quasiment un besoin naturel de chercher la coordination et l'articulation, non seulement au sein des comités autoconvoqués, mais même entre ces comités et les organisations officielles. Il est vital de penser comment préserver ces formes d'auto-organisation et de coordination démocratique dans le temps, parce qu'elles seront fondamentales pour ne pas repartir de zéro lors des prochains combats qui viennent inévitablement.
0: Les organisations syndicales elles-mêmes se font déborder. Le 2 juin, le comité auto-convoqué du district 8 d'El Alto convoque un cabildo géant, une sorte de coordination nationale du mouvement pour avancer sur les grandes orientations depuis la base et ne pas laisser aux chefs des centrales syndicales le loisir de négocier à leur place. Ne pouvant ignorer ce débordement populaire, les organisations paysannes et la COB participent et se joignent à l'appel commun. Que Paz renonce à la présidence. C'est alors que le gouvernement accepte d'entendre les appels à négocier. Ils viennent désormais même des cercles qui lui sont proches, du patronat comme de sa propre coalition. Et pour proposer un dialogue, le président doit accéder à la première revendication des centrales syndicales, l'annulation de tous les mandats d'arrêt lancés contre ses membres, parfois pour terrorisme. Ce n'est qu'après une promesse d'abandonner les poursuites que les syndicats demandent à leur base si elle est d'accord pour dialoguer. Mais le non l'emporte. Entre-temps, le président Paz manœuvre pour se donner plus de liberté dans la répression. Dès le 28 mai, il fait abroger la loi 1341 sur les états d'exception, qui limitait notamment la présence de l'armée dans les protestations. La voie est ouverte pour instaurer l'état d'urgence et avoir recours à l'armée sans qu'elle, ni la police, ne puissent être inquiétées judiciairement pour d'éventuelles exactions. Encore une fois, le spectre du coup d'état de 2019 ressurgit. On en est là le 6 juin, lorsque dans l'Oriente, la police, les militaires et des groupes paramilitaires d'extrême droite tentent de démanteler un blocage dans la communauté de San Julián. Le conflit prend une tournure symbolique. Dans la région de Santa Cruz, la plus riche du pays, les inégalités sont impressionnantes et la précarité extrême, tout comme les actes racistes envers la population indigène, sont répandus. À San Julián, la situation s'envenime, mais la résistance tient bon. Le Sénat prend alors l'initiative de voter une loi d'exception pour instaurer l'état d'urgence, la transmet aux députés, mais le gouvernement temporise. Il craint l'embrasement.
2: Et c'est là qu'après 53 jours de blocage, un accord émerge entre le gouvernement et les organisations ouvrières. Il s'agit d'arrêter la protestation contre la promesse d'accéder aux revendications dans les 90 jours. Ça fait 50 jours et rien n'a été fait. Donc les mobilisations devraient ressurgir en octobre. Nous sommes en train de nous préparer pour octobre. Parce que pour le moment, rien n'a été fait.
0: L'accord est immédiatement dénoncé par les comités locaux. Les Pancho Rojos de La Paz et l'Alliance des Citropiques de Cochabamba accusent la COB et les autres organisations de trahison. Elles annoncent la poursuite du mouvement. La moitié des 80 points de blocage encore debout tiennent bon malgré l'offensive du gouvernement. Car dans la foulée, l'état d'urgence est décrété. L'accord a permis au gouvernement de trouver la légitimité qu'il n'avait plus pour pouvoir lâcher les chiens. Au matin du 20 juin, la police et des équipes militarisées patrouillent et tentent de pénétrer dans les zones les plus combatives. À El Alto, autour de Cochabamba et à proximité des terres indigènes de la région de Santa Cruz.
3: Nous vivons actuellement un état d'exception. Un projet de loi doit être voté pour silencier le peuple et l'empêcher de manifester. Tous ces décrets sont anticonstitutionnels. Mais apparemment, notre justice ne fonctionne pas non plus. Il faut aussi dire qu'il y a eu beaucoup de tensions entre les comités et la centrale ouvrière. Mais pas avec ses militants, plutôt avec ses dirigeants, car certains d'entre eux se sont vendus au gouvernement. Ils pensaient pouvoir dialoguer, travailler avec le pouvoir, mais ils ont été trahis. Et aussitôt signé cet accord, ils ont été persécutés. La police est venue chercher des gens chez eux et certains dirigeants des syndicats et même des membres de leur famille ont disparu et sont introuvables aujourd'hui. Le gouvernement a trompé la centrale ouvrière parce que contrairement à ce qu'il avait annoncé, les emprisonnements et la persécution politique sont toujours d'actualité. Donc les comités sont en train de se réorganiser. Ils réfléchissent à de nouvelles stratégies, comme le collectif des six tropiques à Cochabamba, qui anime un foyer très actif de la résistance. Tous les comités sont en vigilance et à n'importe quel moment, ils peuvent réactiver les points de blocage.
0: Rien n'est donc terminé. La Bolivie est au cœur de l'hiver et le pays vit une sorte de trêve. Ce qui est certain pourtant, c'est qu'il demeure un foyer d'insoumission, de refus du néolibéralisme et de l'impérialisme. Ce que Canela Crespo appelle une limite historique.
4: Aucun projet politique ne peut obtenir de stabilité s'il tente de gouverner en ignorant le poids du mouvement indigène, le poids des organisations syndicales et paysannes et la mémoire politique construite autour de l'État plurinational. Ceci est un conflit autour du type de pays que sera la Bolivie. Soit construit selon des logiques néolibérales et technocratiques, soit un pays où les transformations impulsées par les luttes populaires continueront de définir la gouvernalité.
2: Il va y avoir des jours compliqués pour la Bolivie, mais il ne fait aucun doute que notre pays va résister. La Bolivie est un pays de lutte. Nous sommes en résistance. Et les gens sont en train de s'armer, d'organiser des mobilisations, y compris avec les anciens alliés de Rodrigo Paz, qui sont dégoûtés de tout ce qui se passe. Et si nous parvenons à l'abattre, ça va être un exemple pour tout le monde. Pouvoir faire tomber un gouvernement néolibéral, ça va être un exemple pour l'Amérique latine et le monde entier.
5: De poder derrotar un gobierno neoliberal, va ser un ejemplo para, como te digo, para Latinoamérica y el mundo.
6: Rojo y blanco, blanco y rojo, el color de mi bandera que de Bolivia es el rostro. No somos pocos, tampoco somos hartos, y aún así nos defendemos entre hermanos.
0: C'était l'actu des oubliés. Merci beaucoup d'avoir suivi ce premier épisode de la saison 7 intitulé « Le cœur d'Abiyala bat encore ». Vous aurez accès à toutes nos sources sur notre bandcamp L'Actu des Oubliés ainsi que sur l'audioblog. Le doublage a été réalisé par Marie-Lou, Virginie, Elisabeth et Thomas. Et pour la musique, vous avez entendu Aloha, Santa Mala avec la chanson Raza Visto Permanente et en ce moment Seizurap avec Ciudad Modelo. Belle journée à tous, prenez soin de vous et rendez-vous en octobre où nous irons au Chili et en Argentine.

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2: Peut-être pas très agréable à écouter, je vous prie de m'excuser par avance pour ma voix, mais je vous promets de faire de mon mieux et je ne suis pas toute seule pour vous raconter ce qui se passe dans le monde aujourd'hui, à commencer par ces nouveaux bombardements des Houthis contre l'Arabie Saoudite. L'Arabie Saoudite qui subit, tout autant que les forces gouvernementales, l'avancée éclair des rebelles au Yémen. On en parlera avec notre invité dans un peu plus d'une heure. Et avant cela, dans une dizaine de minutes, dans la Fabrique du Monde, on se penchera sur l'alliance iranienne qui prouve qu'elle est toujours bien présente. Au sommaire également, un rapprochement entre l'Algérie et le Mali. Le Premier ministre algérien est à Bamako pour parler en premier lieu de sécurité. Analyse dans Afrique Midi, à midi et demi temps universel. On vous en dira plus également sur l'introduction en bourse du groupe pétrolier Dangote au Nigeria.
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2: Et puis, on se penchera sur les conséquences de la multiplication des data centers en Irlande. Le pays, on le sait, attire tous les géants de la tech et ça a des conséquences parce que ces centres de données consomment 1/5 de l'électricité du pays et polluent beaucoup.
4: Le comté prévoit de rénover nos maisons, les rendre plus efficaces énergiquement, etc. Mais les réductions d'émissions attendues grâce à tous ces efforts seraient en réalité à peu près équivalentes à l'augmentation des émissions provoquées par le centre de données. Autrement dit, il suffirait de ne pas construire ce centre de données pour éviter d'avoir à réaliser toutes ces économies ailleurs. Au fond, cela n'a aucun sens.
2: Reportage de notre correspondante en Irlande à écouter à 12h25, temps universel. Vous avez le programme, l'essentiel en tout cas. Bienvenue. Et pour commencer le journal, bonjour Charlotte de Rouen.
5: Bonjour Anne, bonjour à tous.
2: Les autorités israéliennes mènent une politique visant à éliminer toute possibilité d'une nation palestinienne. C'est ce que dit l'ONG israélienne B'Tselem.
5: Oui, dans un nouveau rapport, l'Organisation de défense des droits de l'homme évoque la multiplication des violences en Cisjordanie occupée, les restrictions à l'encontre des Palestiniens, restrictions de mouvement, étouffement économique, destruction sociale et politique, mais aussi la conquête du territoire des terres palestiniennes. À Massafer Yatta, au sud de la Cisjordanie occupée, trois communautés palestiniennes ont été obligées de partir ces derniers jours. 60 personnes au total, dont la moitié d'enfants. Cette région, près d'Hébron, est en grande partie classée par Israël comme zone militaire destinée à l'entraînement de son armée. Depuis des décennies, les ordres de démolition se multiplient. Reportage de notre correspondante Manon Chaplin.
6: Il ne reste au sol qu'un amas de tôles, de parpaings brisés, de vêtements et de jeux pour enfants. Le matin même, des bulldozers israéliens sont arrivés ici, à Kirbet El Farit, pour raser la totalité des bâtiments. Et ça n'en revient toujours pas.
7: Ils n'ont laissé ni les enclos à moutons, ni les panneaux solaires, ni les puits, ni les maisons. Ce qui se passe est désormais clair. Ils cherchent à nous déplacer de cette région, mais ce sont nos terres. Nous y resterons même si nous devons dormir par terre.
6: Depuis, ces familles, une trentaine de personnes ont monté des tentes pour se mettre à l'abri. Samira tente de rassurer ses deux filles.
8: C'est pour nous chasser définitivement de chez nous. C'est tout. Ils nous provoquent, ils nous poussent à bout, uniquement pour nous faire partir.
6: Israël justifie la destruction de ces bâtiments car ils se trouvent en zone militaire fermée, destinée à l'entraînement de l'armée. En mai dernier, la Cour suprême israélienne avait pourtant suspendu la décision de démolition des bâtiments visés. Nida Younes, chef du conseil local de Massafer Yatta.
9: Ils déplacent des Palestiniens qui vivent dans cette région depuis des centaines d'années. 13 avant-postes de colonies israéliennes ont par ailleurs été établis ici au cours des 3 dernières années. Et ces avant-postes comptent parmi ceux où vivent les colons les plus extrémistes et les plus violents.
6: Selon l'ONU, 23 Palestiniens ont été tués et plus de 1100 blessés en Cisjordanie occupée dans le contexte d'attaques de colons depuis le début de l'année. Manon Chaplin à Rirbet El Farit, RFI.
5: Le ministre israélien de la Culture, lui, veut déchoir de leur nationalité deux réalisateurs israéliens. Yuval Abraham et Rachel Zohr, dont le documentaire vient de remporter le prix spécial à la Mostra de Venise. Leur film montre témoignages d'anciens militaires à l'appui, les mécanismes utilisés par l'armée israélienne pour éliminer les civils palestiniens dans la bande de Gaza.
2: C'est une frappe inacceptable qui vise à désunir les alliés de Kiev, selon le chef de la diplomatie française.
5: L'Ukraine et la Pologne dénoncent une frappe russe sur un train qui reliait Kiev à Varsovie, à 2 km seulement de la frontière polonaise. Aucune victime à déplorer, mais peu de temps auparavant, un autre convoi transportant des personnalités européennes venait de passer. Cette nouvelle attaque, en tout cas, survient une semaine seulement après la visite d'émissaires américains à Moscou et à Kiev, destinée à relancer les négociations menées sous l'égide de Washington pour mettre fin au conflit. Mais tout au long du week-end, l'Ukraine a subi de nouvelles attaques attaques de grande ampleur sur l'ensemble du territoire, Lucas Lazo.
3: Les Ukrainiens sont sidérés par l'ampleur de ces salves de drones qui se sont abattues sans discontinuer sur le pays tout au long du week-end. Depuis la fin du mois d'août, déjà la Russie a considérablement intensifié ses attaques. À Kiev, par exemple, les alertes aériennes rythment désormais le quotidien et les attaques contre les infrastructures ferroviaires, un réseau aussi fonctionnel que vital pour l'Ukraine, sont devenues systématiques. Volodymyr Zelensky dénonçait hier, je cite, une stratégie primitive de Moscou qui chercherait, selon lui, à annihiler tout ce qui pourrait rendre le quotidien plus supportable pour une population ukrainienne déjà mise à rude épreuve. Kiev a riposté hier en ciblant à nouveau des raffineries de pétrole russes. Sur le plan diplomatique, Volodymyr Zelensky a proposé samedi à son homologue russe une rencontre à Miami en marge du sommet du G20 prévu en décembre. Réponse du Kremlin par la voix de Sergueï Lavrov. Zelensky n'a qu'à venir à Moscou s'il souhaite s'entretenir avec Vladimir Poutine. Une semaine après la visite en Russie puis en Ukraine, des émissaires de Donald Trump. Les perspectives de dialogue entre les deux belligérants restent donc bien maigres. Lucas Lazo, Kiev, RFI.
5: Les rebelles houthis frappent l'Arabie Saoudite. Des frappes en réponse à celles menées hier par Riyad. Les rebelles yéménites ont infligé une sévère défaite aux forces pro-gouvernementales soutenues par l'Arabie Saoudite. Dans ce conflit, l'Iran, de son côté, dément toute implication. Un ex-djihadiste français jugé à Paris devant la cour d'assises spéciale, Othman Garrido, est accusé de meurtre commis sous le règne de l'État islamique en Irak et en Syrie. Il a été arrêté et expulsé par la Turquie vers la France en 2020. Il encourt aujourd'hui la réclusion criminelle à perpétuité.
2: Interdire l'accès aux réseaux sociaux pour les moins de 15 ans.
5: La France soumet ce lundi une nouvelle version de son projet de loi à l'Union européenne. Le Conseil constitutionnel avait considéré le mois dernier que le texte adopté par le Parlement portait atteinte à la liberté d'expression. Alors, qu'est-ce qui change dans cette nouvelle mouture à Rambeng?
10: Dans le nouveau texte présenté ce lundi, la France adopte une stratégie de contournement de la censure du Conseil constitutionnel. Comment ? En ciblant des fonctionnalités favorisant l'addiction et non les plateformes, comme c'était le cas dans le projet de loi initial. Au lieu d'interdire l'accès aux applications, il est question dans la version remaniée d'appliquer des restrictions d'âge aux plateformes qui utilisent une dizaine d'outils jugés nocifs pour les mineurs. C'est le cas par exemple du déclenchement automatique des vidéos, des notifications pendant la nuit, ou encore de la possibilité de communiquer avec des inconnus. Le nouveau texte prévoit également l'introduction d'un accord parental uniquement pour les 13-15 ans dont les parents pourront autoriser leur inscription. Cette nouvelle proposition a pour effet d'éviter l'argument d'atteinte à la liberté d'expression des adolescents. Nous irons jusqu'au bout pour trouver une voie de passage conforme aux observations du Conseil constitutionnel, mais aussi aux droits européens, assurés sur X le président Macron. La présidente de la Commission européenne devra a présenté ce mercredi ses propositions sur ce sujet.
5: À Rambeng, la désinformation progresse sur le climat dans les médias audiovisuels français. C'est le constat de l'Observatoire des médias sur l'écologie. Plus de 450 cas de mésinformation ont été détectés ces 6 derniers mois, avec une forte accélération pendant les vagues de chaleur et notamment dans les médias audiovisuels privés. Simon Rosé.
11: 452 cas, c'est le nombre de séquences contenant de la mésinformation, voire de la désinformation climatique détectée dans les médias audiovisuels français entre janvier et juin 2026. C'est en hausse, plus 28% par rapport à la même période l'année dernière. Concentrée principalement sur 4 médias, Eva Morel est la secrétaire générale de Quota Climat qui a participé à cette étude.
12: CNews, Europe 1, Sud Radio et RMC. Mais on constate que Europe 1 et CNews sont passés en tête alors qu'on compare le nombre de cas par heure de temps d'antenne consacrée au climat. On a de plus en plus de désinformation climatique sur les chaînes du groupe Bolloré, ce qui est aussi une indication qu'il y a une instrumentalisation politique des questions environnementales de plus en plus sur ces chaînes.
11: Autre enseignement, le volume des sujets consacrés à l'environnement et au climat augmente en tendance, mais reste très irrégulier, seulement 2,8% du temps d'antenne général en mars, lors de l'élection municipale, contre 19% pendant la canicule de juin.
12: Ça peut être contre-intuitif, mais en fait, le fait de plus parler de ces sujets nous immunise face à la désinformation. La meilleure solution, selon nous, c'est de continuer de manière quotidienne à mettre le sujet, même si on n'a pas une breaking news quotidienne.
11: Quant à RFI, nous ne sommes pas immunisés. Le rapport relève 3 instances de mésinformation en 6 mois. On est dessus pour les identifier, faire en sorte que ça n'arrive plus. La Radio du Monde reste cependant de loin celle qui met le plus en avant ces sujets sur son antenne.
5: Simon Rosé du service environnement de RFI. En tennis, Alexander Zverev a remporté hier son premier titre à l'US Open. Deuxième titre du Grand Chelem pour l'Allemand après Roland Garros cette saison. Il a dominé l'Américain Ben Shelton.
2: Charlotte de Rouen pour le journal. À tout à l'heure. Et tout de suite, comme chaque jour à cette heure-ci, la Fabrique du Monde. Nicolas Falaise, vous nous parlez des rebelles houthis, de leur offensive des derniers jours au Yémen. Réussie, puisqu'ils contrôlent désormais le détroit de Bab el-Mandeb. C'est un passage très important pour le commerce mondial. Et ça nous dit 2 choses. D'abord, c'est un coup dur pour l'Arabie Saoudite. Et ensuite, ça montre que ce que l'on appelle l'axe de la résistance, l'alliance autour de l'Iran, est toujours actif.
13: Oui, et cet exemple des houthis du Yémen est particulièrement significatif. Ils ont tiré des missiles et ils ont commencé à perturber le trafic en mer Rouge lorsque tous les alliés de l'Iran sont entrés dans le vaste conflit régional déclenché après les attaques du 7 octobre 2023 en Israël, mais sans être alors des acteurs de premier plan. Les houthis n'ont pas été actifs immédiatement cette année en soutien à l'Iran lorsque ce pays a été attaqué par les États-Unis et Israël, mais cette fois-ci, les voici en première ligne.
2: Avec le réveil d'un conflit qui semblait gelé au Yémen.
13: Oui, on peut parler d'une guerre à plusieurs étages, avec une dimension locale, le conflit interne au Yémen qui oppose les forces gouvernementales aux rebelles houthis. Une dimension régionale, puisque la puissante Arabie Saoudite, voisine du Yémen, soutient les forces gouvernementales contre les rebelles houthis. Et puis une dimension internationale, liée à la guerre lancée en février dernier contre l'Iran par les États-Unis et Israël. La riposte de Téhéran à cette attaque se poursuit dans le détroit d'Ormuz et désormais dans le détroit de Bab el-Mandeb. Et là, ce sont les Houthis qui agissent, même si l'Iran affirme encore ce matin qu'il n'a rien à voir dans la guerre au Yémen.
2: Alors, est-ce que les Houthis sont le seul groupe armé régional proche de l'Iran à agir en ce moment ?
13: Et non, les milices irakiennes proches de Téhéran ont visé ces derniers jours l'oléoduc saoudien que le royaume utilisait pour contourner le blocage du détroit d'Ormuz. L'Arabie saoudite et sa rente pétrolière prise en tenaille par des groupes paramilitaires, Houthis et milices chiites irakiennes, que l'on peut classer dans cet axe de la résistance, qui a pourtant subi de lourds dégâts ces dernières années.
2: C'est-à-dire ?
13: La puissance militaire du Hezbollah libanais et celle du Hamas palestinien à Gaza n'ont plus rien à voir avec ce qu'elles étaient en octobre 2023. Cela ne veut pas dire que ces organisations sont éliminées, loin s'en faut, mais les attaques israéliennes assorties d'occupation de territoire les ont affaiblies. Et puis, le régime de Bachar el-Assad en Syrie a chuté en 2024, privant l'Iran d'un pays allié et aussi d'une base territoriale.
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2: Au Yémen, les rebelles houthis alliés de l'Iran renforcent leur contrôle sur le détroit de Bab el-Mandeb et répliquent aux frappes saoudiennes. Cette route maritime est particulièrement importante pour les exportations saoudiennes de pétrole. Les appels à ralentir le développement de l'intelligence artificielle se sont multipliés ces derniers jours, notamment de la part de grands patrons américains, ce qui inquiète les marchés. Et puis la sécheresse sévit toujours en Europe et elle a de lourdes conséquences économiques. En Allemagne notamment, le trafic de marchandises par péniche sur le Rhin est très ralenti à cause du faible niveau de l'eau. La réunion qui devait avoir lieu aujourd'hui entre l'Iran et les pays du Golfe pour parler du détroit d'Ormuz a été reportée à une date ultérieure. Selon Téhéran, c'est l'Arabie Saoudite qui a demandé ce report. Riyad aurait invoqué la situation au Yémen. L'Arabie Saoudite est en effet aux prises avec un autre conflit à sa frontière sud. Les rebelles yéménites houthis ont annoncé aujourd'hui des frappes contre des cibles militaires en territoire saoudien. Réponse aux frappes menées hier par le royaume sur les rebelles. Parallèlement, les Houthis continuent de resserrer leur contrôle sur le détroit de Bab el-Mandeb. Oriane Verdier.
3: En effet, les autorités houthies affirment avoir pris le contrôle d'autres îles stratégiques au nord du détroit de Bab el-Mandeb et donc aux portes de la mer Rouge. Les rebelles yéménites renforcent ainsi jour après jour leur emprise sur une voie maritime majeure et imposent un blocus aux côtes saoudiennes. Après la fermeture du détroit d'Ormuz à l'est, l'Arabie saoudite avait dévié ses exportations de pétrole brut en empruntant la mer Rouge. Il y a 2 semaines encore, les Houthis, soutenus par l'Iran, contrôlaient la partie nord-ouest du Yémen. En quelques jours d'affrontement, ils sont arrivés à prendre le contrôle de toute la côte yéménite qui longe la mer Rouge jusqu'au détroit de Bab el-Mandeb. Face à eux, des forces gouvernementales yéménites fragmentées. Ces dernières sont soutenues par le grand voisin saoudien qui semblait peu enclin à s'engager concrètement dans une nouvelle guerre au Yémen. Hier soir, les forces gouvernementales ont annoncé avoir lancé une contre-offensive en direction de la côte. Ce conflit risque de durer. La guerre déclenchée en 2014 entre ces deux forces avait été gelée par une trêve conclue il y a 3 ans. Seulement.
2: Oriane Verdier, le Premier ministre algérien, est arrivé à Bamako pour une visite officielle. Au programme, une réunion de travail entre les deux délégations et une rencontre avec le chef de la junte. Il y a 3 semaines, c'est son homologue malien, Abdoulaye Maïga, qui avait fait le déplacement à Alger, signe de la volonté de relancer la coopération entre les deux pays. 12 pays européens appellent l'Union européenne à se renforcer dans l'Arctique face à la menace russe, alors que les tensions sont de plus en plus importantes avec Moscou sur fond de guerre en Ukraine et que le président américain a fait part il y a quelques mois de ses velléités d'annexion du Groenland, territoire autonome danois. La France, le Danemark ou encore la Suède demandent à Bruxelles de muscler la présence européenne dans la région arctique, demande à l'occasion d'un sommet qui se tient ce lundi en Finlande. L'ONU appelle à une action urgente autour de l'intelligence artificielle, évoquant des risques sans précédent posés par les systèmes les plus avancés. Plusieurs patrons américains du secteur ont eux-mêmes plaidé pour un ralentissement des avancées dans le domaine. Celui d'Anthropic, Dario Amodei, appelait samedi à ralentir la vitesse de développement de l'IA. Il est nécessaire, selon lui, de temporiser l'amélioration pour prévenir les risques. Une position soutenue par Elon Musk, ainsi que Sam Altman, le patron d'OpenAI. En tout cas, ces appels inquiètent les marchés, Alice Proussard.
4: Les actions mondiales liées à l'intelligence artificielle ont souffert lundi matin, notamment celles des entreprises qui ont énormément investi dans ces infrastructures, à savoir les data centers ou encore les puces. En Asie, les géants sud-coréens Samsung Electronics ou SK Hynix ont clôturé en baisse de 4 et 6% respectivement. SoftBank, l'un des plus grands investisseurs d'OpenAI, a vu son cours chuter de plus de 13% au Japon et même moins exposé à la tech que d'autres marchés. La Bourse de Paris réagit elle aussi vers 11 15 heures, le CAC 40 reculait de 0,75%. Mais malgré ces effets concrets, le ralentissement du développement de l'intelligence artificielle est-il encore possible? Car la concurrence est telle, avec des centaines de milliards d'investissements en jeu, qu'aucun des fleurons de cette technologie ne se risquera à lever seul le pied. Anthropic se dit prêt à se coordonner avec ses rivaux, mais il exclut la Chine. Il y a donc une dimension géopolitique qui entre en jeu, car si les États-Unis ralentissent, la Chine pourrait bien gagner la bataille de l'IA, et ça, c'est l'une des plus grandes craintes de Donald Trump.
2: Donald Trump qui s'en est pris au patron d'Anthropic, on le disait, fustigeant une conspiration malsaine contre l'IA. Les autorités israéliennes mènent une politique visant à éliminer toute possibilité de nation palestinienne, c'est ce que dénonce l'ONG israélienne B'Tselem. Dans un nouveau rapport, l'Organisation de défense des droits de l'homme évoque la multiplication des violences en Cisjordanie occupée, les restrictions à l'encontre de Palestiniens, restrictions de mouvement, étouffement économique, destruction sociale et politique, mais aussi la conquête du territoire palestinien. Le ministre de la Culture israélien veut déchoir deux réalisateurs de leur nationalité, Yuval Abraham et Rachel Zohr, ont remporté hier le prix spécial à la Mostra de Venise pour leur documentaire NASA. Leur film montre témoignages d'anciens militaires à l'appui que les mécanismes utilisés par l'armée israélienne pour éliminer les civils palestiniens dans la bande de Gaza. RFI 17h et 6 minutes à Paris, en France, le procès d'Othmane Garrido s'est ouvert ce lundi devant la cour spéciale. L'homme est accusé de meurtre commis en Syrie et en Irak sous le règne de l'État islamique. Devant la cour, il a partiellement reconnu les faits, assuré avoir cheminé pour se distancer de l'idéologie depuis son arrestation en 2020. Aujourd'hui âgé de 32 ans, il encourt la réclusion criminelle à perpétuité. Il est le seul homme survivant de sa famille. Son père et ses deux frères ont été tués sur place. Interdire l'accès aux réseaux sociaux pour les moins de 15 ans, la France soumet ce lundi une nouvelle version de son projet de loi à l'Union européenne. Le Conseil constitutionnel avait considéré le mois dernier que le texte adopté par le Parlement portait atteinte à la liberté d'expression. Alors, qu'est-ce qui change dans cette nouvelle mouture à Rambeng?
5: Dans le nouveau texte présenté ce lundi, la France adopte une stratégie de contournement de la censure du Conseil constitutionnel. Comment? En ciblant des fonctionnalités favorisant l'addiction et non les plateformes, comme c'était le cas dans le projet de loi initial. Au lieu d'interdire l'accès aux applications, il est question dans la version remaniée d'appliquer des restrictions d'âge aux plateformes qui utilisent une dizaine d'outils jugés nocifs pour les mineurs. C'est le cas par exemple du déclenchement automatique des vidéos, des notifications pendant la nuit, ou encore de la possibilité de communiquer avec des inconnus. Le nouveau texte prévoit également l'introduction d'un accord parental uniquement pour les 13-15 ans dont les parents pourront autoriser leur inscription. Cette nouvelle proposition a pour effet d'éviter l'argument d'atteinte à la liberté d'expression des adolescents. Nous irons jusqu'au bout pour trouver une voie de passage conforme aux observations du Conseil constitutionnel, mais aussi au droit européen, assuré sur X le président Macron. La présidente de la Commission européenne devra présenter ce mercredi ses propositions sur ce sujet.
2: Elle ne fait plus les gros titres, mais la sécheresse est toujours bel et bien présente en Europe. Le Rhin, par exemple, est toujours à un niveau très bas en Allemagne. C'est une alerte de l'Agence allemande des eaux intérieures et ça a des conséquences sur les bateaux, notamment les péniches qui circulent moins facilement, ce qui augmente mécaniquement le coût du transport de marchandises, Simon Rosé.
6: Kaup, dans l'ouest de l'Allemagne, est un passage stratégique pour la navigation sur le Rhin. Ce dimanche, la jauge de référence n'y est que d'une vingtaine de centimètres. Ce n'est pas la profondeur du fleuve, mais le seuil à partir duquel il est navigable. Cette jauge était encore à 50 centimètres il y a 10 jours. Une situation critique, selon la Fédération des chambres de commerce régionales, qui estime que le niveau est aujourd'hui si bas qu'il n'est désormais plus viable économiquement de transporter des marchandises par péniche, car moins il y a d'eau, moins les bateaux peuvent être chargés pour transporter la même quantité. Il faut donc multiplier les trajets et les prix flambent. Désormais, la facture approche les 170 euros la tonne contre 100 euros il y a encore quelques jours. Une partie du fret est donc reportée vers les trains, vers les camions. Un problème pour le climat et l'industrie européenne. Le Rhin transporte quotidiennement produits chimiques, carburants, charbon, matières premières vers les grands bassins industriels allemands. Quelques pluies ont certes apporté un léger répit, mais pas suffisamment pour rétablir la navigation normale. Et les chambres de commerce se préviennent: si on ne lutte pas contre le changement climatique, ces épisodes vont durer et se répéter.
2: Simon Rosé du service environnement de RFI. Et tout de suite, on retrouve Nathalie Amar pour Sur le pont des arts. Bonjour Nathalie.
7: Bonjour Charlotte et merci. Il est bientôt 17h10 à Paris, 2h de moins en temps universel.
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10: L'Irlande, premier pays d'hébergement des data centers en Europe. Ces énormes hangars de gestion des données informatiques pondent déjà un cinquième.
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Nous sommes le lundi 14 septembre et c'est l'heure de l'agenda culturel du jour. On commence avec le Centre social de Rodez qui propose un rendez-vous gourmand demain mardi de 10h à 14h. Recette du jour, préparation d'une tarte aux tomates et d'un tiramisu. Il faut s'inscrire soit directement au Centre social de Rodez, rue Louis Dos, ou par téléphone au 05 65 42 10 29 42 10 29. Le Centre social est ouvert pour tout le monde et c'est un endroit idéal pour y faire de très belles rencontres. On fait un saut dans le temps, on arrive à jeudi pour le tout premier forum Job étudiant. Jeudi de 13h30 à 16h30 sur le campus de l'Université de Champollion. Venez rencontrer les associations et entreprises qui recrutent. C'est tout pour l'agenda d'aujourd'hui. Passez une très belle journée à l'écoute du 107 FM.

0: L'interview d'aujourd'hui avec Nino et Camille du festival Art et Danse et Yel viennent nous parler de cette 4e édition qui débarque à Rodez, à Saint-Cyprien et à Aunay-le-Château. Notez bien, le 17, le 19, le 26 et le 27 septembre prochain. Bonjour à tous les deux.
1: Bonjour.
0: Vous revenez avec une nouvelle programmation, une programmation éclectique. J'ai pu jeter un petit coup d'œil sur la programmation de 2026. C'est très éclectique, il y a beaucoup de choses. Est-ce que vous pouvez nous en dire un petit mot ?
1: On reprend des choses qui fonctionnent des années précédentes, c'est-à-dire qu'on va avoir différents formats, on va avoir des spectacles, on va avoir des expositions, des projections, des ateliers de danse aussi, et même un stage de danse. Et donc on commence dès le 17 septembre, le jeudi soir, à l'Ambass, à Saint-Cyprien-sur-Dourdou, avec Armand Sanseverino qui nous jouera son spectacle « De nos ruines naîtra la couleur ». On passera à la grosse journée du festival le samedi 19 septembre, où là, on sera de retour, comme l'an dernier, au tremplin Art et Danse, dans la chapelle Saint-Joseph, donc au sein du collège Saint-Joseph. Et donc là, on aura une longue journée de spectacles, donc avec d'abord un premier spectacle à 11h30, dans les rues de Rodez, donc en déambulation, avec des masques fleuris. C'est une compagnie qui est représentée par Pauline Sistac et Nelson Martinez, et un spectacle qui s'appelle Stoma.
2: Pour la déambulation de Stoma, on se donne rendez-vous place de l'Olmé à 11h30. Ensuite, il y aura une petite déambulation qui nous amènera jusqu'au la place Foch. Et ensuite, il y aura une autre déambulation qui nous amènera vers la place de la Cité. Tout ça, c'est gratuit et vous pouvez nous joindre quand vous voulez sur le long de la déambulation.
1: Également, dans la matinée, on a
2: un atelier le matin avec Sandrine Lucas, parent-enfant, qui se fera dans un studio de danse dans le centre-ville de Rodez. Et ensuite, on a un atelier sophrodance qui se fera à la MJC de Rodez à 14h.
1: Et dans l'après-midi, cette fois-ci, bien à la chapelle Saint-Joseph, on aura plusieurs expositions d'œuvres plastiques qui seront exposées à l'intérieur de la chapelle et également des projections de courts-métrages de danse. On a fait un appel à participation, donc ça va être chouette. Et donc ça, pareil, c'est en accès libre, tout comme la projection de trois ballets de l'Opéra de Paris qui aura lieu à
2: 16h.
1: Donc on aura la compagnie HBBB qui va nous jouer le spectacle « Tiens ». Donc un mélange de danse et de musique.
2: À 17h30.
1: Donc n'hésitez pas à être là dès 17h pour avoir votre billet ou le prendre en ligne sur notre billetterie en ligne.
2: La billetterie Festique.
1: Donc ensuite, on a un deuxième spectacle tout de suite qui s'enchaîne derrière à
2: 18h30.
1: Donc Tiffen Fribeau, East of the Sun, West of the Moon.
2: Vraiment, ce spectacle est vraiment accessible
0: à quel endroit
2: à tout public, toujours à la chapelle Saint-Jean.
1: Toujours à la chapelle Saint-Jean.
0: Très bien. Et toujours le 19.
1: Toujours le 19. Et le festival se clôturera, en termes de spectacle en tout cas, avec le spectacle qui est lauréat du tremplin Art et Danse l'an dernier. On fait pas d'omelette sans casser les œufs de Marie Bégas. Attention, qui est conseillé à partir de 14 ans pour celui-là. Toujours
2: 19h30. Ouais, cette année, on a un nouveau partenariat avec la compagnie Décabel, qui est une compagnie de danse inclusive, donc qui travaille avec des danseuses valides et non valides. Donc, on organise un stage co-animé avec des danseuses et une membre du collectif Masdam aussi. Ça se déroulera à l'école Osmose d'Aunay-le-Château. Le samedi, il y a un cours enfant à 14h. Donc ça dure une heure chaque cours. Donc pour les enfants, c'est de 7 à 14 ans.
0: Le 26, on rappelle.
2: Le 26, mm-hmm. Exactement. Toujours le samedi 26 à 15h15, ce sera pour un public adulte, donc à partir de 14 ans. Et le dimanche, pareil, le cours enfant sera à 10h et le cours adulte à 11h15.
0: Peut-être nous rappeler les tarifs pour cette année 2026 ?
2: Oui, alors le spectacle du 17 septembre, on l'a mis en prix mini à 5€ et en prix coup de pouce à 10€. Et ensuite, pour la journée du 19 septembre, on a des forfaits de pré-vente. Si vous les prenez en ligne sur la billetterie Festique, vous tapez Festival Art et Danse Festique, vous trouverez tout sur Internet. Il y a une place à 12€ et 8€ en tarif réduit. Et ensuite, 3 places à 24€ ou tarif réduit 16€. Et sinon, si vous n'avez pas pris votre place en pré-vente, vous pouvez la prendre sur place aussi à 15€ par spectacle et tarif réduit 7€.
1: Et même, je dirais même plus, il faut prendre ses billets à l'avance parce que nous, ça nous permet aussi de savoir à peu près... quel public on va accueillir et puis ça nous aide grandement en fait à l'organisation du festival.
0: Bien sûr. Et on peut bien évidemment ne pas hésiter à vous soutenir, à donner un petit coup de pouce, surtout pour les associations locales qui luttent pour le maintien de la culture et c'est très important de nos jours parce qu'on en a besoin. Merci beaucoup, merci Nino, merci Camille pour toutes ces informations. Donc on rappelle auditeurice que le Festival Art et Danse revient cette année les 17, 19, 26 et 27 septembre prochain. On rappelle à trois endroits différents, donc à Rodez, à Saint-Cyprien et à Aunay-le-Château. Pour plus d'informations, on peut se rendre par exemple sur votre page Facebook @festivalartetdanse. Merci beaucoup à tous les deux.
1: Merci. Merci.
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2: L'interview d'aujourd'hui avec Patrice Jouet, il est président de l'UD12, l'Union départementale des sapeurs-pompiers de l'Aveyron, ainsi que l'Union régionale des sapeurs-pompiers de Midi-Pyrénées. Il vient aujourd'hui nous parler d'une grande journée de solidarité prévue ce samedi 17 octobre au Haras de Rodez, au profit de l'œuvre des pupilles des sapeurs-pompiers. Bonjour Patrice.
3: Bonjour.
2: Alors avant toute chose, avant d'entrer dans le vif du sujet de l'actualité, est-ce que vous pouvez très brièvement nous présenter l'UD12, même si vous connaissez tous?
3: L'UD12 regroupe la 41 amicales de centres de secours du département, soit 2050 adhérents, c'est 15 000 pour l'Union régionale. Le réseau associatif que je représente aujourd'hui par l'Union départementale, c'est bien sûr tout ce qui est les sapeurs-pompiers dans leur métier, que ce soit les professionnels, les volontaires, les personnels administratifs techniques spécialisés qui sont représentés. Nous avons toutes les commissions sport qui existent, nous avons toutes les assurances qui sont prises en hors-service commandé. Nous avons les jeunes sapeurs-pompiers de l'Aveyron, que nous avons honorés samedi sur Salle Curin. Nous avons les anciens sapeurs-pompiers aussi. Il y a tout ce qui est la solidarité pour nos collègues qui sont touchés. Bien d'autres commissions qui sont là, qui sont pour aider nos sapeurs-pompiers lorsqu'ils en ont besoin.
2: À l'échelle départementale.
3: Tout à fait. Et la même chose existe au niveau régional. Et dans notre pyramide associative, ça va jusqu'à la Fédération nationale des sapeurs-pompiers de France, où il y a exactement la même chose avec les mêmes commissions.
2: Très bien, des espèces de petites poupées russes pour englober plein de monde.
3: Tout à fait.
2: Et donc, on l'a dit en introduction, donc ce samedi 17 octobre, il y aura une grosse fête au Haras de Rodez.
3: Tout à fait, une grosse fête donc organisée pour nos orphelins de sapeurs-pompiers, quelque chose qui est très important, surtout cette année, puisque nous fêtons le 100e anniversaire. La création de cette œuvre des pupilles date de 1926. Donc aujourd'hui 100 ans, et c'est quelque chose qui est très très important, parce que lorsque on perd, comme on l'a eu cette année encore sur nos feux, 4 collègues, on ne peut pas laisser leur famille et notamment leurs enfants seuls, d'où la création de cette œuvre des pupilles qui a aujourd'hui 100 ans.
2: Vous m'en avez un petit peu parlé en off. Cette œuvre des pupilles des sapeurs-pompiers, elle est très importante puisqu'elle prend en charge le côté financier, au-delà bien sûr des 18 ans de ces jeunes-là. Mais c'est aussi une sorte de grosse famille où il y a en fait tout ce petit monde, tout cet écosystème de sapeurs-pompiers qui permet en fait à ces jeunes, à ces familles, à ces veuves de se réunir et en fait de survivre et de faire front.
3: Tout à fait, tout à fait. Cette œuvre des pupilles donc permet à toutes les familles qui ont été touchées d'être prises en charge, de se retrouver pour des moments d'échange. Alors c'est quelque chose de très très fort. Vous avez la larme à l'œil des fois, parce qu'il faut savoir que les personnes qui ont été touchées sont très très fortes mentalement et sont heureuses de le partager avec leurs collègues qui sont touchés à leur tour. Nous avons des commissions donc d'orphelins majeurs, ceux qui sont passés par toutes les étapes de leurs études et qui continuent à aider les jeunes qui sont encore soit à l'école, soit sur une formation professionnelle. Nous avons les mamans qui se rencontrent aussi pour échanger. Donc régulièrement, c'est une fois par an, hein, il y a un département dans la France qui organise ces rencontres-là. Nous l'avons fait à Midi-Pyrénées dernièrement, nous avons fait celui des mamans, nous avons fait celui des majeurs, des orphelins majeurs. Tout ça est fait pour que vraiment il y ait de l'échange et que les familles touchées ressentent vraiment qu'on est derrière eux et qu'on ne laisse pas tomber.
2: Bien sûr, il y a de l'entraide et vous me l'avez dit aussi que, à titre d'exemple, les calendriers qui sont vendus par les pompiers, une petite part va à cette œuvre-là.
3: Tout à fait. Lorsque mes collègues passeront en fin d'année présenter le calendrier, il faut savoir que une partie va pour ces orphelins. Bien sûr, c'est pour de la convivialité aussi et avoir des bonnes conditions dans les centres de secours pour nos collègues, mais c'est surtout aussi pour tout ce qui est la solidarité. Et nos orphelins qui sont importants parce qu'il y a vraiment des sommes qui sont remises à cette œuvre des pupilles qui permet de prendre en charge plus de 1765 en 2025 orphelins de sapeurs-pompiers.
2: Et c'est pour ça qu'il est important d'acheter les calendriers, même si voilà, c'est une petite action, mais une petite action qui fait la différence finalement.
3: Tout à fait, tout à fait.
2: Voilà. Pour en revenir à cette journée du 17 octobre, donc vous me l'avez dit, vous allez convier le président à l'échelle nationale, vous allez convier tous les orphelins à échelle départementale et à échelle régionale, mais aussi tous les Ruthénois, tous les Aveyronnais qui le souhaitent pour venir participer à cette journée-là.
3: Oui, bien sûr, j'appelle tous les Aveyronnais qui souhaitent venir à cette journée. C'est pour une bonne cause, je viens de l'expliquer, pour nos orphelins. Il faut savoir que sur le département de l'Aveyron, nous avons une douzaine de jeunes qui sont aidés, qui ont perdu leur être cher, papa ou maman. Donc je compte sur les Aveyronnais et Aveyronnaises pour être là le 17, pour une très très belle journée avec nos orphelins qui seront présents, qui seront à la rencontre de cette population. Et j'espère que les Aveyronnais viendront leur montrer toute leur solidarité.
2: Alors Patrice, est-ce qu'on peut avoir un petit teaser sur la programmation de la journée ?
3: Alors, la programmation de la journée, le matin, on débutera par l'Assemblée Générale de l'Union Départementale, où j'aurai l'honneur donc de recevoir, je l'ai dit, le président de la Fédération Nationale et de l'Œuvre des Pupilles. Bien sûr, toutes les autorités départementales, les 40 chefs de centre de secours et les 40 amicales, 41 amicales, puisqu'il y en a une à la direction départementale amicale, qui seront présentes. Donc 100 à 120 personnes environ, qui seront là en Assemblée Générale, où nous présenterons toute notre activité, celle de l'Union Départementale, de l'année que nous avions passée, donc en 2025. Et ensuite, nous partirons sur les haras, où là, nous aurons la cérémonie officielle avec toutes les autorités, qui ouvrira cette belle journée. Donc sur cette journée, un spectacle exceptionnel, c'est l'équipe de France de trampoline qui sera là, qui fera deux représentations, une après la cérémonie officielle et une dans l'après-midi. Mais après, beaucoup, beaucoup de choses, des promenades en calèche puisqu'on est au niveau des haras, mais il y aura aussi beaucoup de présentations de véhicules sapeurs-pompiers, de véhicules miniatures sapeurs-pompiers, il y a tout un tas de choses, de l'initiation au football, au rugby, parce qu'on a aussi beaucoup de partenaires qui veulent nous aider sur cette journée-là, et surtout une rencontre et des échanges avec les sapeurs-pompiers. Parce qu'en fait, on veut faire passer le message par rapport à tout ce qui s'est passé, on l'a vu cet été, sur les feux, le comportement de chacun est important et ça, c'est quelque chose qui va être mis aussi en avant sur cet après-midi-là.
2: Bien sûr, vos confrères donc à la télévision et à la radio nationale ont alerté sur les conditions, par exemple, hein, de nombreuses problématiques, dont les conditions de travail des sapeurs-pompiers, les conditions de vie, le fait que les sapeurs-pompiers n'aient pas aujourd'hui les capacités physiques et financières de travailler correctement. C'est ce dont on va parler à l'instant. Est-ce que vous, à l'échelle départementale, à l'échelle locale, est-ce que nos citoyens peuvent venir toquer à votre porte et faire du bénévolat ?
3: Bien sûr, tout à fait, tout à fait. Nous sommes preneurs de toute bonne volonté qui veut venir joindre ce fabuleux monde des sapeurs-pompiers qui me tient à cœur, 42 ans pour ma part. Donc si on reste autant, c'est que derrière il y a quand même des choses qui, quand on veut vraiment aider notre population, quand on est dans un village et qu'on se dit je peux aider, qu'on a vu tout ce qui s'est passé durant l'été, se dire je peux être un acteur pour éviter que les incendies ne progressent comme il y a eu cette année avec des méga feux qu'on n'en a jamais connu. Donc bien sûr, toutes les portes des centres de secours sont ouvertes. N'hésitez pas à aller frapper à la porte, demander un entretien au chef de centre qui vous guidera. Il est habitué pour ça. Et nous cherchons bien sûr des volontaires pour compléter notre effectif. Il n'y a pas de souci.
2: Avant d'entamer sur le reste de l'interview, j'aimerais juste compléter avec les infos pratiques. Est-ce que cette journée est tarifée, celle du 17 octobre ?
3: Alors, elle est entièrement gratuite. L'entrée est gratuite, bien sûr. Il y aura des activités donc où chacun pourra donner ce qu'il veut. Il y a une grosse tombola aussi qui est faite, qu'il y aura des billets qui seront vendus avec de nombreux partenaires que je tiens à remercier ici qui nous aident dans cette action pour que cette journée soit la meilleure et que les maximums de fonds soient récoltés pour nos orphelins encore une fois. Donc tout est gratuit. Les gens peuvent venir nous rencontrer et si ensuite elles veulent participer en achetant un billet de tombola ou donner une somme pour les jeux qui seront mis en place, ce sera avec grand plaisir. Et puis il y aura aussi surtout un énorme repas puisqu'à midi vous pouvez venir manger un aligot avec un pavé de bœuf qui est fait par les sapeurs-pompiers.
2: Ah, c'est 100% maison.
3: C'est 100% maison, tout à fait. De l'Aubrac, je précise bien aussi, puisqu'on a des sapeurs-pompiers sur l'Aubrac qui sont là. Et je tiens à remercier aussi tous mes collègues qui sont derrière cette initiative, que ce soit des actifs, mais surtout nos anciens, parce que c'est nos anciens qui sont en train de mener cette action pour nos orphelins.
2: Est-ce qu'on doit s'inscrire en amont ou est-ce qu'on peut venir le jour J ?
3: Alors, on va pouvoir s'inscrire en amont. Comment y rentrer ? Ce sera certainement par Hello Association, voilà, où vous pourrez prendre vos billets. Mais aussi en dernière minute, parce que on ne refusera personne, vous pourrez venir directement au Hara pour manger l'aligo et partager un bon moment avec les sapeurs-pompiers et surtout nos orphelins.
2: Et surtout les orphelins. Et bien sûr, si vous souhaitez plus d'informations sur leur page Facebook, qui est très bien alimentée, UDSP12 Rodez. Pour revenir sur l'actualité, je profite, Patrice, de votre présence pour évoquer des tragiques incendies qui ont ravagé la France et le monde entier de l'été 2026, l'été dernier, qui date d'il y a quelques jours. Hein. En Aveyron, pas plus tard que le samedi 5 septembre dernier, deux incendies ont mobilisé 50 pompiers à Essène et ont ravagé 8 à 10 hectares d'après nos confrères de Centre Presse. Le 12 août dernier, Livignac-le-Haut a connu le même sort. 40 sapeurs-pompiers ont été mobilisés. Des feux de forêt qui, comme on le sait, se sont multipliés sur le département et dans tout le pays. Au moment où on enregistre cette interview, on est en septembre, le 8 septembre très exactement. Les incendies se sont heureusement calmés un petit peu. En tant que président de l'UD12, quel est votre ressenti après ces mois et ces mois de mobilisation?
3: Alors, pour le département de l'Aveyron, effectivement, depuis le 1er janvier 2026, nous sommes déjà à 430 hectares de brûlés. C'est 207 feux qui ont démarré. Bien sûr, beaucoup plus pendant la période estivale. Ne parlons pas du département avec des méga-feux, je l'ai dit tout à l'heure, qu'on n'a jamais rencontré depuis que le monde des sapeurs-pompiers.
2: Exceptionnel, bien sûr.
3: C'est des choses exceptionnelles qui a dépassé à des moments les sapeurs-pompiers, parce qu'il a fallu, bien sûr, et heureusement qu'on les a eu, l'aide des agriculteurs, que je remercie à mon tour, mais aussi des bénévoles qui nous ont accompagnés, qui ont accompagné les collègues sapeurs-pompiers, des méga-feux donc d'une extrême violence. Aujourd'hui, ce qui est important, c'est le retour de tout cela. Pourquoi ces feux ? Pourquoi ces feux ? Peut-être parce qu'aujourd'hui, la culture du feu de forêt n'est pas assez connue. Il faut que chaque citoyen, c'est un acteur de prévention. C'est chaque citoyen qui doit mettre du sien pour éviter qu'il y ait des départs de feu. C'est tout bête, un mégot jeté, c'est un départ de feu. Un mégot, bien sûr, c'est aussi 500 litres d'eau qui est pollué. Des actions de débroussaillement, tout le monde en entend parler. Personne ne pense que ça peut arriver chez lui, et pourtant, on l'a vu. Des maisons qui sont en bois au milieu de pinèdres, est-ce que c'est vraiment quelque chose d'approprié ? Des gens qui veulent être cachés avec des bois tout autour, qui ne font pas l'entretien, qui est demandé, et derrière, il faut bien sûr aller éteindre ces incendies, mais des fois, c'est trop difficile pour nous. Et bien sûr, il va falloir peut-être étudier aussi avec nos collègues forestiers comment faire des barrières au coupe-feu dans des pinèdes comme là en Gironde ou comme par chez nous aussi, hein, faire des barrières au coupe-feu qui aident les sapeurs-pompiers à pouvoir progresser lors des incendies pour éviter d'avoir ce qu'on en a vu cet été.
2: Vous l'avez évoqué, donc les mégots aussi, donc c'est vraiment l'être humain qui va provoquer ces incendies-là. Il y a plusieurs choses, et on le sait, d'après l'INRA, donc un site très fiable, 9 départs de feu sur 10 hein, sont d'origine humaine, qu'ils soient accidents ou intentionnels. Et selon vous, est-ce que, vous l'avez dit, hein, c'est un manque de sensibilisation et d'éducation, qu'est-ce qu'on peut faire ? Qu'est-ce qu'on peut faire pour justement essayer de sensibiliser la population face à ces dangers-là ?
3: Alors déjà, vous remerciez parce que les médias, vous êtes là aujourd'hui à interviewer le président de l'Union départementale et vous pouvez, à votre tour, et je vous en remercie, communiquer pour que les gens soient sensibilisés. Je pense qu'il va falloir qu'il y ait une culture de toute cette prévention. Il faut que chaque citoyen soit quelqu'un d'engagé. À mon avis, il faut passer par nos collègues de l'éducation nationale, hein, qui sont bien sûr qui sont là pour nous aider. Je sais que les emplois du temps sont très chargés, mais lorsque on apprend dès le plus jeune âge les choses, elles sont retenues. Je le dis souvent quand je fais de la formation. On apprend à un enfant, si tu joues avec des allumettes, tu vas te brûler. On lui dit peut-être pas, tu vas mettre le feu. On va lui dire, tu vas te brûler, c'est pour sa protection, parce que c'est en être cher. Il faudra lui dire que demain, ça peut mettre le feu. C'est bien sûr peut-être sur un paquet de cigarettes, même si effectivement il faut communiquer et c'est fait pour la santé de chacun lorsque l'on est fumeur, pardon. Peut-être aussi marquer que un mégot de
2: la santé de la planète finalement.
3: Bien sûr, il y a la santé, mais il y a aussi peut-être à communiquer sur le paquet de cigarettes derrière que eh bien, ces feux-là, ils sont déclenchés des fois par mégots, vous l'avez dit, parce que c'est souvent d'origine humaine, et on le voit tous les étés. J'étais donc en début du mois d'août sur une aire d'autoroute, et je vous le disais tout à l'heure, c'est quelque chose d'incroyable. On voit encore des gens jeter des mégots par les vitres de la voiture. Peut-être ils n'y pensent pas, parce que peut-être ils n'ont pas cette culture. Il faut vraiment que chaque citoyen fasse attention. On est par de la communication, par l'éducation, on arrivera, je pense, à tout ça, mais c'est un long travail qui doit s'engager dès que les feux seront terminés, et dès aujourd'hui d'ailleurs, dès aujourd'hui, parce qu'on ne peut pas continuer comme ça, avec le nombre, vous l'avez dit, de personnes qui, par maladresse ou malveillance,
2: provoquent des incendies. Est-ce qu'on peut faire appel, je dis on, mais toutes les structures locales, nationales, etc., peuvent faire appel aux sapeurs-pompiers pour faire des formations à leurs élèves, à leurs formés, etc.
3: Alors, bien sûr, il va falloir que derrière, on fasse quelque chose. Là, il va falloir, bien sûr, que chaque service départemental d'incendie et de secours, avec nos directeurs départementaux, voit comment on peut aller éduquer cette population, notamment la jeunesse, je pense. Mais ça va aller au-delà. Bien sûr, il y aura aussi tous les médias. Est-ce que à la télévision, est-ce qu'à la radio, on ne peut pas avoir des moments aussi où on va le présenter?
2: Et surtout, ne pas en parler qu'en été.
3: Exactement.
2: Parce que c'est un sujet qui est évoqué uniquement l'été.
3: Tout à fait. Vous l'avez dit, on arrive enfin, les feux se calment un peu, même s'il y en a encore, puisque on a une colonne de renfort, nous, qui est actuellement dans l'Aude, parce qu'il y a eu un feu encore assez important ce week-end, et il y en aura peut-être encore d'autres, l'été n'est pas tout à fait terminé. Il faut vraiment que on ne l'oublie pas. On a eu la crise Covid qui est passée, on en a discuté, on a eu des choses qui ont été mises en place et on a dit on va progresser dessus, mais on s'aperçoit qu'aujourd'hui, peut-être que les gestes barrières sont déjà oubliés. Et on a la même chose pour ce qui est des incendies. On en parle énormément et puis l'actualité fait que derrière, il y a de nouvelles choses qui arrivent. On oublie ce qui s'est passé et on ne peut pas continuer comme ça. Il va falloir vraiment, et on attend d'ailleurs avec aujourd'hui, qui va être diffusé sur vos antennes peut-être, voire sur tous les médias. Ce qu'on va faire pour la sécurité civile de demain, c'est quelque chose qui est attendu par les sapeurs-pompiers aujourd'hui, et j'espère qu'à l'intérieur de cette loi, il y aura bien sûr tout ce qui est des feux de forêt, et comment on peut mettre des moyens supplémentaires, comment on peut éduquer la population pour éviter tel drame.
2: Exactement, et d'ailleurs, je souligne que le département aveyronnais, comme tous les Aveyronnais le savent, est connu pour sa merveilleuse verdure, mais est-ce que cette verdure-là est inquiétante pour les étés prochains ?
3: Bien sûr. On s'aperçoit que le réchauffement climatique est là. Il y a un dérèglement complet. Aujourd'hui, on a les feux, mais qui vous dit que dans un mois, peut-être, on aura ce qu'on appelle les épisodes cévenols avec des inondations. Donc voilà, il faut vraiment qu'aujourd'hui, ce climat, il soit pris en compte et qu'on arrive, nous, sapeurs-pompiers, à s'y adapter et à prévoir ce qui va se passer. Je l'ai dit, des coupe-feux dans les forêts aujourd'hui, c'est quelque chose d'important. Ça permet de le stopper à un endroit. On a des équipes qui, vous l'avez peut-être vu, mettent le feu à des moments pour arriver à le stopper. Est-ce qu'il va falloir repasser par là, brûler des endroits pour éviter qu'il y ait des feux qui se déclenchent et qui s'étendent sur des hectares. Voilà, tout ça, c'est des choses qu'il va falloir, bien sûr, que l'on mette en place.
2: Et ce qui enclenche aussi le côté écologique, parce qu'on balaye d'un revers de la main l'écologie quand on en parle à certains moments, mais là, c'est une question primordiale. Écologiquement par là, c'est un désastre.
3: C'est un désastre, tout à fait. Je ne parle pas des animaux qui ont péri sur les incendies de Gironde ou des Landes, voire en Aveyron, et sur toute la côte méditerranéenne, parce qu'il y a eu aussi des feux. Voilà. Est-ce qu'à un moment, il faut peut-être couper un endroit, de dire à cet endroit-là, certes, les animaux n'y seront pas, mais on va éviter une vraie catastrophe, parce que je pense qu'il y en a une multitude. Alors, je ne connais pas les chiffres de tous les animaux qui ont péri, mais et l'écosystème derrière, qui est complètement détruit.
2: Voilà. Et tout qui est déréglé également, oui, aussi, parce que des animaux vont fuir d'un endroit pour aller à un autre, etc. Il y aura tout qui sera déréglé, et ça, c'est très important, parce que l'écosystème et l'environnement, c'est une question aujourd'hui primordiale, et il faut en parler. Est-ce qu'on peut aujourd'hui, Patrice, encore compter sur uniquement l'intervention humaine pour faire face à ces incendies on l'a vu l'été dernier, en Gironde ou encore en Fontainebleau, les feux ont été d'une intensité exceptionnelle, qui ont mobilisé des des centaines, voire des milliers de pompiers, parce que les hommes et les femmes, pardon, ont leurs limites, ils se fatiguent et peuvent être exposés à des situations toujours plus dangereuses. À long terme, est-ce que la technologie, par exemple, les drones, je sais pas, les robots, l'intelligence artificielle, pourra à long terme peut-être remplacer l'homme et l'être humain et les pompiers, de manière générale, ou est-ce qu'on peut compter uniquement sur la main-d'œuvre humaine?
3: Alors, nous travaillons déjà avec tous ces moyens-là, des drones. Aujourd'hui, nous avons des équipes spécialisées qui pilotent des drones et qui nous aident énormément, qui nous permet d'anticiper, de dire le feu va partir sur telle ou telle direction, de voir tout ce qui doit être protégé, parce qu'avec un drone, on arrive à voir des distances très très importantes et qui nous dit derrière, il y a tel point sensible à les protéger, des fois faire évacuer, comme ça a été le cas. Parce qu'il y a aussi les fumées, bien sûr, qui sont dangereuses pour la santé de chacun d'entre nous et de la population. Donc tout ça, c'est analysé. Il y a beaucoup de choses qui sont mises en place. Nous allons avoir à la fin du mois, le 30 septembre prochain, le Mondial des sapeurs-pompiers, ce qu'on appelait avant, puisque cette année c'est le premier, on l'appelait le Congrès national des sapeurs-pompiers de France. Aujourd'hui c'est le Mondial, parce qu'on veut l'ouvrir au monde entier. Voilà pourquoi on l'appelle le Mondial.

0: Le rappel, ce 17 samedi 17 octobre au Haras de Rodez, on invite tous les Aveyronnais, non seulement Aveyronnais, mais aussi au-delà du département aveyronnais, hein, qui le veulent, venir rejoindre cette journée pour non seulement soutenir l'œuvre des pupilles des sapeurs-pompiers, mais aussi soutenir les sapeurs-pompiers de manière générale, discuter, échanger, mais aussi continuer à échanger pour l'hiver prochain qui arrive. Est-ce que, Patrice, on peut, par exemple, donner des outils à nos auditeurs auditrices? Je sais que vous en avez parlé un petit peu en début d'interview, mais peut-être pour préparer l'hiver et éviter les incendies de l'été 2027, si on peut le faire en tout cas, et à quel moment on peut le faire?
1: Bien sûr. Donc l'été va passer et puis l'hiver derrière, c'est surtout pour préparer les feux de l'année prochaine. C'est le printemps prochain. C'est penser à bien débroussailler, se rappeler que c'est important de dégager son domicile. Lorsque on est sur des feux, on se rend compte que lorsque ça a été débroussaillé, on peut stopper l'incendie et il n'y a pas de risque pour la maison. Du moins, beaucoup moins de risque. Il faut que vraiment chacun en prenne conscience. C'est quelque chose d'important. Et la nature, c'est au printemps qu'elle va débuter. On ne va pas attendre qu'il y ait l'été et les feux qui démarrent pour dire « je débroussaille ». C'est dès le printemps, dès que la nature va repartir, où il va falloir vraiment que derrière, les gens se prennent en charge et disent « je nettoie le tour de ma maison, je protège pour éviter ». Les drames que l'on a pu voir. Pour ce qui est de l'hiver, bien sûr, c'est s'équiper avec, ça c'est plus de l'accident de circulation, mais c'est s'équiper avec des pneus qui sont adaptés pour la neige sur nos véhicules pour éviter tous les accidents, bien sûr, qui est important. C'est faire contrôler son véhicule avant l'hiver. Et puis, c'est avoir une couverture de survie dans son véhicule, parce que le jour où on est pris, c'est pas grand-chose, une couverture de survie, c'est une misère à acheter.
0: Oh, on n'y pense pas à la couverture.
1: On n'y pense pas.
0: On pense au triangle.
1: Mais vous êtes pris dans, je ne sais rien, par une congère, par quelque chose, même si il y a moins de neige qu'à une époque, vous êtes à l'intérieur de votre véhicule en plein hiver, si vous êtes en panne, vous avez une couverture de survie, vous serez protégé du froid. C'est un petit ustensile qui se range dans une autre boîte à gants. Et qui vaut quelques euros et qui vous
0: permet. Qui peut sauver une vie.
1: Qui peut, exactement, voilà.
0: Très bien. Voilà. Mais merci pour toutes ces astuces. On rappelle que, merci beaucoup Patrice, on rappelle que vous êtes Patrice Jouet, président de l'UD12, donc l'Union départementale des sapeurs-pompiers de l'Aveyron et de l'Union régionale des sapeurs-pompiers de Midi-Pyrénées. Merci beaucoup pour toutes ces réponses, ma foi, très très utiles pour les auditeurs et les auditrices pour, eh bien, tout simplement essayer de sauver la planète et essayer d'adopter les bonnes manières, les bonnes techniques pour essayer de limiter, en fait, toutes ces incendies. On rappelle que le samedi 17 octobre, au Haras de Rodez, il y a une journée exceptionnelle pour soutenir l'œuvre des pupilles des sapeurs-pompiers. Vous êtes tous et toutes conviés, notamment pour vous rendre sur le site internet union-pompiers.fr ou sur la page Facebook UDSP12 Rodez. Merci Patrice.
1: Merci à vous.
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Salut à tous, c'est la route du rock avec votre serviteur toujours Arnaud Bouloc et pendant une heure il y aura du rock and roll mais aussi de la soul music et aussi surtout des concerts live que ça soit des années 60, 70 et voire 80 pour certains artistes.

Chaque année, Carl Perkins et Jerry Lee Lewis depuis 1972. Chaque année, c'est en été en plus, il y a effectivement Jerry Lee Lewis et ça a duré pendant jusqu'en 1992, vous vous rendez compte? Et donc, bien sûr, c'était un festival de rockers. Jerry Lewis, Carl Perkins, il y a Johnny Cash, enfin plein de gens qui sont dans la lignée américaine, surtout de Memphis. Voilà, en tout cas, pour la pêche de Carl Perkins, c'est en 1981, ils étaient vraiment très très forts. Ils avaient vraiment tout ce qu'il fallait pour avoir les bons musiciens et surtout, ils avaient la pêche. Ils n'étaient pas super, super vieux. Mais dans les années 80, il y avait un retour du rockabilly et ça a bien fonctionné. D'ailleurs, en France, il y avait le même concert en 1981 et c'est la 2 qui avait filmé tout le concert et ça a été vraiment fabuleux car Jerry Lewis était vraiment en pleine forme avec bien sûr Carl Perkins. Nous allons écouter en 1970 Elvis Presley dans le documentaire film That's the Way It Is et donc il rend hommage, il a toujours aimé les chansons de Ray Charles. Quand il a commencé à faire son premier album Elvis, ben il a chanté donc I Got a Woman donc dans l'enregistrement d'une manière différente, plutôt picking d'ailleurs par rapport à Ray Charles et ça c'est tout à fait normal. Bon, c'est pas la peine de faire de copier n'importe quelle chanson, ça n'a pas de sens, mais le sens d'Elvis c'est surtout l'orchestration et surtout la façon dont il joue, la façon dont il chante, mais aussi dans les musiciens avec les musiciens qu'il avait, et ben c'était quand même différent, c'était la patte d'Elvis Presley. Alors là, nous sommes en 1968, 1970, c'est à Las Vegas, il est en pleine forme, il reprend la scène, il est vraiment carré, il est vraiment en haut de l'affiche avec sa voix, mais aussi avec les musiciens qu'il avait recrutés justement pour préparer son premier show de 1970. Et on y va pour I Got a Woman, Elvis Presley à Las Vegas.

0: Et voilà, c'était donc Ray Charles avec Alléluia, elle revient en 1961. Alors on va considérer quand même que en 1961, voir Ray Charles, c'était peut-être pour la première fois, enfin l'une des premières fois en France que cet artiste vient au festival d'Antibes, c'est un festival de jazz, et là on découvre donc Ray Charles, puisque 61 c'est le début du rock'n'roll en France, et puis on écoute un petit peu ce qui peut se passer avec les radios, mais il n'y a pas trop de rock'n'roll. Mais par contre, des gens comme Eddie Mitchell, comme Johnny Hallyday, comme aussi Dick Rivers, qui écoutaient du rock'n'roll parce qu'il était à Nice et il y avait une base américaine qui lui a permis d'écouter aussi du rock'n'roll grâce au GI justement. Et c'est comme ça que pour les chats sauvages, en tout cas pour Dick Rivers, eh bien, il a fait une version de What I Say aussi. Mais justement, on va écouter What I Say. C'est pour vous dire le contexte dans les années 60, surtout en 1961, que c'était vraiment extraordinaire d'avoir un chanteur qui est plutôt rock'n'roll parce qu'on le catalogue comme chanteur de rock. Donc en 1956-57, quand même, il est dans la mouvance. Et c'est comme ça qu'on découvre aussi ce genre de chanteur qu'on pouvait écouter dans les radios, mais surtout peut-être France Inter en particulier, mais sur d'autres radios, mais c'était quand même assez rare. Donc nous allons écouter Jerry Lee Lewis, et lui, il est toujours à Wembley. C'est à peu près le même concert de Carl Perkins. Je pense que c'est déjà le même, c'était la même époque, donc la même date, donc en 1981. Et donc cette fois-ci, il termine avec What I Say. En principe, c'est Voilà l'Otta Shaking Going On, mais cette fois-ci, il termine avec What I Say de Ray Charles. C'est pour ça que je les mets ensemble, parce que de toute façon, ils se connaissaient très très bien, ils ont fait beaucoup de choses ensemble. Considérant What I Say pour Jerry Lewis, c'est en fonction de ce qui se passe. C'est pas comme Ray Charles qui, lui, était assez lunatique pour faire des concerts. S'il voyait qu'il avait beaucoup d'argent, que c'était bien payé, il faisait son job. Si c'était un peu moins payé, c'était pas le cas. Donc, Ray Charles, dans les années 75-80, c'était pas top. Il fallait qu'il y ait des gens tout autour de lui. C'était un festival, des gens qui étaient vraiment à sa pointure. Mais sinon, il faisait le minimum garanti. Comme Jerry Lee Lewis, par contre, lui, ça changeait tout le temps. Il avait toujours la pêche, et là, il se défonçait complètement. Et cette version, elle est quand même très, très, très, très bien par rapport à d'autres versions, mais là, il est complètement déchaîné. On écoute donc Jerry Lee Lewis à Wembley en 1981.
1: Great job, Jim. I guess you must have sold 10 million records on it. We had a small hit on it in 1963 called What'd I Say, Baby?

Très en forme, Jerry Lee Lewis en 1981, tout comme quand il est passé aussi en France. Voilà, il a fait un concert extraordinaire. Alors, bien sûr, pour What I Say, donc ça fait partie aussi de la panoplie du rock'n'roll très classique, puisque cette chanson a été faite donc par Ray Charles en 1958, vraiment par hasard. Mais je vais pas y revenir maintenant. Par contre, au point de vue personnel, j'ai vu Jerry Lee Lewis à Toulouse, j'ai vu Jerry Lee Lewis aussi au Palais des Sports, et à Toulouse j'étais vraiment vraiment comblé parce que j'étais à 3 mètres de lui, et c'était vraiment génial. Donc là j'ai vibré encore avec cette version, mais quand on voit le personnage quand il rentre sur scène comme ça fait complètement vibrer. Chuck Berry je l'ai vu aussi, pareil, à l'Halle au Grain. À Toulouse et aussi à Paris. Alors par contre, à Paris, il était pas top. Hein. Franchement, il s'est foutu plein de gueule, mais ça arrive malheureusement assez fréquemment avec Chuck Berry. Mais à l'Halle au Grain, il a fait un super concert. J'avais la chance aussi d'être invité par Totem à l'époque, et donc j'avais des très bonnes places pour les voir de plus près. Et c'était quand même un privilège, on va dire, pour ces années-là. Donc, c'était pas dans les années 80, c'était oui 90, 90, 91. Donc, on écoute Chuck Berry cette fois-ci avec fin de concert en 1972. Nous sommes donc à la BBC, donc en Angleterre, avec ce fameux show de la BBC où il est en pleine forme. Il fait tous les concerts dans le monde entier, tout comme Jerry Lee Lewis. Le rock'n'roll est revenu dans le monde entier. Il y a plein de festivals partout et on voit tous ensemble, ces chanteurs de rock'n'roll et aussi de soul music un petit peu plus tard. Donc nous allons écouter Chuck Berry en 1972, Bye Bye Johnny, et puis après une petite allocution.

Et oui, maintenant, c'était donc Chuck Berry, Bye Bye Love, et puis Johnny B. Goode, 1972. Alors, si on voit la fin, effectivement, de Johnny B. Goode, il est quand même assez impressionnant. C'est un véritable showman, tout comme Ray Charles, comme Elvis ou Carl Perkins. Vous direz, les Louis aussi, ce sont des gens qui ont vécu pour si longtemps, parce que, justement, c'était des vrais showmen. Et dans le rock'n'roll, c'est surtout l'énergie qu'il fallait voir, qu'il fallait aussi jouer, mais aussi balancer un maximum, et ça durait quand même pas mal de temps. Alors bien sûr, on peut dire que Chuck Berry, quand il fait donc les derniers, le dernier passage avec sa guitare, on va dire qu'il a sauté quand même quelques notes, qu'elles sont un peu fausses, et surtout la dernière, où les musiciens le suivent, sauf que lui, il termine un peu plus tôt que le reste. Bon, mais c'est comme ça, ça fait partie de la mode Chuck Berry, et de toute façon, c'est de l'impro. Ce qui compte, c'est qu'il la pêche. Et bon, on va dire que de toute façon, c'était vraiment très impressionnant de voir Chuck Berry ou même tous ces gens, tous ces artistes qui étaient vraiment dans le show, et c'était vraiment génial. Alors nous sommes en 1960, cette fois-ci on revient un petit peu toujours en Angleterre. Nous sommes à la BBC et nous allons écouter donc Gene Vincent, Eddie Cochran, Billy Fury. Alors Gene Vincent et Eddie Cochran, ce sont des Américains, ça vous les connaissez, mais par contre Billy Fury, Joe Brown et Marty Wilde, ce sont des grosses vedettes anglaises qui faisaient pâlir toutes les filles à l'époque. À partir de 1958, c'était le départ du rock and roll avec les Shadows bien sûr et tout le reste. Mais là, c'est quand même un document assez exceptionnel. On entend Gene Vincent, Eddie Cochran, Billy Fury. Ils sont quand même vedettes, hein, Billy Fury, John Brown et Marty Wilde, surtout Marty Wilde. Et ils chantent une chanson qui s'appelle My Baby. Là aussi, il y a un peu d'improvisation, mais ça vaut quand même le coup d'écouter ça.

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1: Eddie Cochrane, c'est toujours à la BBC, toujours dans le même show, en tout cas de quelques jours, hein, parce que de toute façon, je crois que ça a été enregistré en 3 jours. Et puis malheureusement, comme vous le savez, ceux qui connaissent la roue du rock, sachez que Eddie Cochrane est décédé en partant justement de la BBC pour aller aux États-Unis pour faire donc ses concerts, mais il a été donc percuté par un taxi et il est mort pratiquement sur le coup, avec Gene Vincent qui était à côté mais qui a été blessé aussi. Nous allons écouter donc aussi Gene Vincent, nous sommes toujours à la même époque, 1960 à la BBC. Il va nous interpréter un morceau toujours donc à la BBC. Il n'y a pas de public, mais c'est enregistré quand même par la BBC, donc avec tous les musiciens. Et donc il fait une version différente du fameux morceau Summertime, avec cette voix très très très limpide qu'il va nous offrir d'ici quelques instants, et ensuite nous écouterons Johnny Cash.

C'était Folkson Prison Blues avec Johnny Cash, bien sûr, en 1968 à Saint-Quentin. C'est une prison, la plus grande prison aux États-Unis. Et ça a été vraiment. C'est un album anthologique, on va dire. D'abord, parce que aller dans une prison et surtout avec Johnny Cash, qui était à perte de vitesse, il fallait qu'il fasse quelque chose de correct, parce que bon, pas de vitesse, il fallait faire quelque chose vraiment qui pourrait donner donc Johnny Cash à sa nature au point de vue national, mais surtout international. Donc dans ce show, non, ça a été quand même programmé à l'avance, ça a été quand même assez difficile pour mettre un petit peu en place là-dessus, surtout quand il s'agit des prisons. Mais l'idée de Johnny Cash des prisons, c'était surtout pour aller vers le peuple, parce que Johnny Cash et ses paroles correspondent très bien au peuple américain et les touchent énormément, notamment quand il s'agit de Folkson Prison Blues, puisque c'est l'histoire de quelqu'un qui doit aller en prison et qui se rend compte que passer des années, des dizaines d'années en prison, ça va être vraiment presque la mort, et que tout autour de ça, il n'a pas fait exprès, mais il a quand même tué quand même quelqu'un. Et il dit, ben, de toute façon, il faut que je paye ma dette avec ce que j'ai fait, même si j'ai pas voulu tuer cette personne. Et tout autour de ça, il y a la société américaine. Et quand on écoute donc cette chanson, surtout en prison à Saint-Quentin, les prisonniers comprennent très très bien ce qui se passe et ça les arrache complètement au fond du cœur. Et c'est pour ça que ce titre, mais aussi surtout cet album, a été vraiment un très très grand concert en peinture de qualité, mais aussi au point de vue médiatique. Ça a quand même relancé encore Johnny Cash. Maintenant, nous allons dans la soul music et nous sommes en 1967. Là aussi, on n'est pas très loin entre 68 et 67, mais la soul music, elle, par contre, elle est à fond puisqu'elle est à la mode. Et nous allons donc écouter Otis Redding avec Booker and the MGM. Ça, c'est le son sax, donc de Stax de Memphis. Et donc, on va écouter Otis Redding et ensuite, ça sera Sam and Dave, mais en 1967, en plein concert. C'est un concert très très très connu à l'époque. Je vous propose donc d'écouter cette chanson qui s'appelle Shake.

Sam and Dave, aussi déchaîné que Otis Redding en 1967. Alors là, c'est toujours des concerts anthologiques, hein, de toute façon. Si j'ai sélectionné les lives, c'est aussi les meilleurs showmen du monde de l'époque. Et on dirait toujours que c'est toujours les meilleurs, puisque de toute façon, c'est vraiment du direct. Et au moins, on ne triche pas. On va terminer avec James Brown. Évidemment, on peut pas louper James Brown avec le style soul music, puisqu'il est vraiment dans le truc lui aussi. Et on va bien sûr écouter encore une fois une chanson, enfin je ne l'ai pas trop fait passer en tout cas, parce que c'est aussi du Vivian Booth, mais Please, Please, Please, c'est aussi anthologique, encore une fois, parce que si vous avez vu des images de James Bond quand il était jeune en 1961, vous remarquerez que quelquefois, il commence à être en transe, et puis après, il y a les trois danseurs et aussi choristes qui viennent le voir pour le taper sur le dos parce qu'il est presque à genoux, et puis il est en transe, il part. Non, ça fait partie du show, ça fait partie de James Brown. Il est aussi acteur avec ça. Sachez que James Brown, quand il était tout mouillé et qu'il était en sueur, pas possible, eh ben, en tout cas, c'est sûr que pour ça, il prenait un demi-litre d'eau, du sel dedans, et après, il était en transe. Et il l'a su, une certaine personne qui a été le voir, c'était donc Elvis Presley, il dit, mais comment tu fais pour être en sueur comme ça? Il dit, ben voilà comment il faut faire. Et c'est comme ça que j'appâte aussi les filles, elles sont en transe quand je suis en sueur, et ça marche encore mieux, je dis. Et lui a dit, bon, ben moi, je ferai pareil. Voilà comment on termine l'émission avec James Brown. Please, please, please. Beaucoup de cinéma, beaucoup de show, mais bien sûr, du bien James Brown en 1961.

0: James Brown fait son show, il est aussi à la fois acteur mais aussi chanteur, et si vous voulez voir vraiment bon, tout ce qu'on a écouté pour la route du rock, et ben vous pouvez le retrouver de toute façon sur YouTube, puisque moi je me sers sur YouTube. Alors bien sûr vous avez des images extraordinaires avec Carl Perkins, avec Elvis Presley, Ray Charles, Jerry Lee Lewis, Chuck Berry, alors dites-moi son nom, Sam Sinet pour Eddie Cochran non plus. Vous aurez l'occasion de voir aussi les sax avec Otis Redding, ça vaut le coup quand même d'entendre et aussi de voir donc les shows qui sont quand même assez bien faits, et aussi Sam Cooke. Donc j'espère que l'émission vous a plu, c'était un live, c'était pour les showmen, c'était les showmen anthologiques. Et voilà, donc du rock'n'roll dans n'importe quelle génération, puisque on a commencé en 60, 1981, 72, 75. Bref, en tout cas, j'espère que vous avez pris une bonne pêche avec ces concerts de rock'n'roll et de soul music. Et on se retrouve avec une nouvelle émission, et ça s'appelle toujours La Route du Rock, et toujours votre serviteur Arnaud Bouloc. Bye bye.
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Bien bonsoir et bienvenue en direct pour votre émission consacrée au jazz sous toutes ses formes. Ce soir, nous naviguerons plutôt au cœur du jazz avec pas mal de standards connus joués par des musiciens tout autant connus. Bienvenue sur Borderline.

Il est considéré comme un des trois plus grands représentants du jazz swing, un des meilleurs successeurs de Django Reinhardt et de Stéphane Grappelli. Il se nomme Stokelo Rosenberg et nous l'écoutons ici avec son trio composé de ses cousins Nouche à la guitare et Noni à la contrebasse. Ils effectuent une carrière internationale et ont fait des fréquentes apparitions depuis les années 2000 aux États-Unis. En 2017, Stokelo signera aussi la bande de son du film Django. Nous l'écoutons ici en trio, donc en 1990, un extrait du disque Seresta, Stokelo Rosenberg.

Ceci est enregistré à Tempe, en Arizona. Ça a été enregistré en 1997. Je vous propose d'entendre un groupe de jazz fusion plutôt peu connu. Il s'agit de Spiro Gyra. Pourtant, ils ont vendu plus de 10 millions de copies. Ils ont vendu aux États-Unis et 25 albums au compteur. Voilà, je regarde leur performance. Ils forment l'un des groupes de jazz fusion les plus vendeurs sans doute aux États-Unis. Au cours de ces 25 albums, leur ligne directrice, elle se modifiera plusieurs fois. Elle s'orientera notamment vers le smooth jazz, mais nous les écoutons ici dans un style purement jazz rock. On ne peut pas s'empêcher d'entendre des similitudes avec Uzeb ou notre fameux Sixoun dans ce titre, Shaker Song, Spiro Gyra.

Ben voilà, c'était Spyro de Gyra, je tenais à vous le faire écouter, c'est un groupe assez peu connu. Bon, le morceau, il dure 10 minutes et 16 secondes. Alors, ben, j'ai pitié de ceux qui n'aiment pas ce style de musique, parce que les propos de cette émission, c'est de passer un peu de tous les styles, en espérant que ça plaise à tout le monde. Mais je suis bien persuadé que le jazz étant tellement varié dans ses morceaux, je suis persuadé que tout ne peut pas plaire à tout le monde. On va donc continuer avec quelqu'un qui lui a fait partie des guitaristes qui ont accompagné le jazz pendant des décennies. Il était né en 1944 et il sera élu guitariste de l'année 2004. Vous voyez la jeunesse à 60 ans par le magazine américain Downbeat, donc il a nommé guitariste de l'année. Une juste récompense hein, pour celui qui avait commencé sa carrière professionnelle à l'âge de 17 ans. Il s'appelle Pat Martino, pardon. Ce guitariste s'appelle Pat Martino et nous écoutons We'll Be Together Again. Pat Martino.

Virage total, changement radical de musique, c'est comme ça quand on est borderline. On se permet de franchir les murs des sons et des styles. Et déjà 20 ans que ces deux compères avaient enregistré ce tube magnifique, Richard Bona et Salif Keita, Kalabankoro.

0: Eh bien, après l'Afrique, allons-nous rafraîchir avec le trompettiste norvégien Nils Petter Molvær. Il fait partie de cette génération de musiciens imprégnés de musique contemporaine, mais il est néanmoins un des pionniers du new jazz. Ça fait longtemps qu'il fusionne le jazz, le rock et les musiques électroniques. Il a donc tout à fait sa place sur Borderline. Nous l'écoutons ici dans le disque qu'il a vraiment révélé en 1997, et le disque se nommait Khmer, Nils Petter Molvær.
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Voilà, c'était Niels Peter Mölvaert, son disque phare qui s'appelle La Khmer. Et on continue avec un autre trompettiste, mais celui-là, je l'apprécie vraiment. Je suis tenté de ne pas le présenter, tiens, de dire simplement Roy Hargrove et puis de monter le potard.

Un standard parmi les standards, sans doute le morceau qui aura fait aimer le jazz à des milliers de personnes dans les années 70. Voici l'hymne hard bop de Lee Morgan nommé The Sidewinder. J'ai choisi pour vous ce soir une version enregistrée en live à New York en 1972. Et ceci sera le dernier enregistrement de Lee Morgan parce qu'il sera abattu, comme vous le savez, sur scène par sa femme. Quelques mois plus tard, Lee Morgan, The Sidewinder.

Ah ben, Madame Morgan, vous avez tiré trop tôt sur votre mari. Il avait sans doute encore plein de choses à nous dire. Bon, on ne va pas s'immiscer dans les affaires de famille. Vous êtes toujours en direct sur RTR pour ce Borderline et nous continuons avec ce disque nommé Star. Et c'est juste bien trouvé comme titre parce que ce trio est composé de Miroslav Vitus à la contrebasse, Peter Eskin à la batterie et au saxophone, le producteur-compositeur Jan Garbarek, Rose for You.

Ah oui, un petit peu dur à contenir ces envolées superbes du saxophone de Jeanne Garbarek. J'espère que je n'aurai pas trop saturé les oreilles. Encore une ambiance qui est devenue une ambiance classique. Elle a été enregistrée à l'époque où Herbie Hancock composait du jazz fusion avec ses amis les Headhunters. Il essaye là ses différents synthétiseurs, ses nouveaux joujoux à l'époque. Sur ce disque, on entendra des mini-moogs et autres prophètes. Je vous propose d'écouter Spiralism. Prisme, Herbie Hancock.

On va continuer avec un extrait d'une série de 5 disques produits par le batteur Billy Cobham. Cette série est nommée Drum and Voice. Alors Drum and Voice, volume 1, 2, 3, 4, 5, si vous les avez, je pense, gardez-les. Ils doivent valoir quelques centaines d'euros, ces CD. Et dans cette série, il a réuni une vingtaine de musiciens du monde du jazz et du rock. Wireless Communication, c'est le titre de ce morceau où on entend cette machine rythmique qui est Billy Cobham à la batterie, sur laquelle va s'envoler le solo de guitare de Mike Stern.

Eh bien, pour finir cette émission, mais mon Dieu, le temps passe trop vite. Si vous avez des solutions pour le ralentir, bah vous écrivez à RTR, je suis preneur. Le quintet de référence maintenant dans le jazz moderne, enregistré en 1967. Voici Miles Davis, voici Ron Carter, voici Tony Williams. C'est le cinquième homme, c'est le saxophoniste, celui qui a composé ce merveilleux footprint, monsieur Wayne Shorter. Le disque, c'est Miles Smile.

Eh bien, merci une fois de plus d'avoir écouté cette émission. J'espère que vous aurez apprécié cet assemblage de titres qui finalement aura été plutôt au cœur du jazz ce soir plutôt qu'au bord dans les frontières. À bientôt pour un autre Borderline. D'ici là, bon courage à toutes, bon courage à tous et puis portez-vous bien.

Et oui, bienvenue, bienvenue ce soir dans Rhythm Reggae Style, yes I. Ce soir, je vous présente Kicking Melody. Je viens balayer toutes les mauvaises ondes, balayer les bad vibes ce soir. Le tonnerre, les éclairs, l'orage vont purifier les âmes et réveiller les consciences. Yes, I am. Allez, commençons tout de suite avec les rois indiscutables des harmonies mystiques, des Abyssinians. Ils viennent ici, ouais, ici, sur RTR, déclencher la tempête purificatrice, bien sûr. Yes, I am. Allez, on écoute son petit morceau Thunderstorm. Écoutez-moi cette profondeur, ces voix d'or et cette basse monumentale. Yes, I. Fermez les yeux. Écoutez ça, Naya Bingi style.

Allez, à présent, un somptueux morceau, yes I, bien sûr. Ah oui, à présent un titre qui cible directement les bad mind people. Ces peuples, ces personnes jalouses, hypocrites ou envieuses qui ne supportent pas de voir les autres réussir, sin, yes I. Voici Justin Hintz and the Dominoes, bad mind people. La douceur du reggae music, sweet music.

Ben oui, vous êtes toujours bien calé, bien sûr, sur les fréquences. La fréquence de Kicking Reggae ce soir, Kicking Melody, yes I, avec Rhythm Reggae, yes I, sur RTR Radio Temps Rodez. Voici l'énergie positive de Joseph Hill, du groupe Culture, yes I. Ce titre s'appelle Natty Dread Talking Over, yes I. Présente, il préclame la victoire culturelle et spirituelle du mouvement Rasta sur le système, yes I. Bien sûr, ce n'est pas une conquête par les armes, non man. Mais par la foi, c'est une conquête par la foi, la conscience, l'amour et la musique style. Yes, I, écoute ça, man. Joseph Hill style. Natty Dread!

0: À présent, l'archange du reggae roots from Jamaica des années 90. Il a ce don unique d'injecter, oui, injecter une grâce et une ferveur mélodique incomparables. Garnett Slick, yes I, écoute ce morceau splashing, dashing. C'est une invitation à marcher la tête haute, yes. En rejetant la vanité superficielle, yes I, pour faire rayonner la lumière intérieure. Mais bien sûr, yes I, respect Garnett Slick. Le morceau s'appelle Splashing Dashing.
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Allez, Peter Tosh, en piste. Yes, I, le titre Cold Blood commence avec Peter Tosh, mais une fausse scène de procès où Tosh est accusé pour la consommation de la ganja, dénonçant le piège du système judiciaire. Il exprime ici la colère, le dégoût et la froide résolution où qui l'envahisse. Oui, qui l'envahisse face aux violences policières, à la corruption. Eh oui, j'en perds la voix. Yes, I, à la corruption et à la brutalité de la société coloniale. Yes, I, bien sûr. Je vous sers ici la version remasterisée de 2002. Yes, I, de l'incontournable Cold Blood. Yes, I. Roll up, roll up, roll up, roll up, Peter Tosh. Respect, Peter Tosh. Yes, I.

Oh, every time que Ja nous guide, voici le nom du nouveau morceau suivant, Ja Guide Us. Bien sûr, c'est un appel à la protection divine, à la clairvoyance pour traverser les pièges du quotidien, bien sûr, et les bad vibes de ce monde, bien sûr. C'est un hymne à la persévérance, Yéman, à la foi et à la fraternité. Voici le rhythm des Mystic Warriors et la voix de Romeo K. Ja Guide Us.

Ah, il y a que sur RTR, Radio Temps Rodez, que tu peux écouter ce style de vibes, yes I. Ce soir, c'est Rhythm Reggae, bien sûr, Rhythm Reggae avec Kicking Melody, yes I. Allez, on continue la vibes, yes, entrons dans les années 70 avec ce titre de Jimmy Riley, yes I, qui raconte... Il raconte le quotidien des immigrés qui quittent leur terre natale en quête d'une vie meilleure, bien sûr. Yes, I. Un hommage plein d'empathie, on peut dire ça. Un hommage plein d'empathie, de respect et surtout de dignité rendu à tous les travailleurs de l'ombre. Yes, I. Poor immigrant. Voici le titre du morceau. Positive Vibes Rastafari. Yes, I.

0: Allez, maintenant un duo, un trio même, bien sûr, un trio de légendes. Charlie Chaplin, Coco Hatchie et Garnet Leak. Yes, I. Ce soir, c'est... Il nous interprète un titre Every Knee Shall Bow sur le fameux rythme du Stalag. Le message est radical. C'est un message de victoire pour les opprimés. Peu importe l'arrogance et le pouvoir des puissants du système. Aujourd'hui, le système suprême, la justice divine, yes, I, remettra tout le monde à sa place. Yes, I, respect, yes, I. Allez, check le message, I and I, Rastafari, yes.
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Yes, prends le temps, calme le jeu. Goomba Culture nous rappelle ça, man. Qu'il ne sert à rien. Il ne sert à rien de courir pour les chimères, les rêveries, ou de se laisser submerger par le stress et la colère. Yes, I. La vraie force réside dans la maîtrise de soi. Yes, I. La patience et la quête spirituelle. Yes, I, Sin. Ce titre, Take It Easy, est sorti en 1985, puis réédité en 2024 sous le label Listen Record. Yes, I. Écoute ça, Early Dancehall Style.

Yes, un petit coup de fouet maintenant, parfait pour aborder la dernière partie de l'émission, bien sûr. Yes, I. Ah, love, respect, ce soir, c'est kicking melody, yes, I. Voici un riddim produit par le label français Ivy Heights. Yes. Où se produit la voix rocailleuse, puissante et habitée du soldat du reggae. Spectaculaire, yes, I. Le morceau s'appelle Reggae Soldier, Raga Soldier. 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
1: Bingo. Yes, I, bingo. Yes, I, surnommé le Stevie Wonder de la Jamaïque, Frankie Paul. Frankie Paul nous livre ici ce titre qui évoque ces monuments, ces moments de tension, de bagarre, et oui, qui pouvaient parfois éclater dans les fêtes, dans les sound systems jamaïcains, yes I. Mais Frankie Paul utilise sa voix magique pour calmer le jeu et rappeler les règles, la règle numéro 1. On vient dans le dance pour vibrer, on vient dans la dance pour danser et oublier ses soucis, et pas pour chercher les problèmes, non, non, man. Allez, voici Warriors. Warriors in the dance, pure vibes, dancehall, roots, des années 80, bien sûr, always positive, toujours positive, Rasta music, yes I.

Attention, une voix d'une finesse impressionnante. Bien sûr, Joe York. Joe York, Englishman, Joe York, utilise la poésie et la métaphore pour dénoncer ces justices silencieuses qui se passent à Londres et dans le monde entier. Yes, I, la hausse des loyers, le déplacement des classes populaires, bien sûr. Et quoi d'autre aussi? Bien sûr, il nous parle aussi de la perte d'identité des quartiers historiques et le déplacement des cultures locales pour la spéculation, par la spéculation. Par la spéculation immobilière, bien sûr. Écoute ce titre, c'est Grantification. Yes, I, Joe York, Englishman.

Allez, tout de suite, je rends un hommage. Un hommage aux Sisters. Yes, I. Sur ces deux titres qui arrivent là, les deux titres qui viennent tout de suite avec Marcia Aiken, Narrow-Minded Man. Yes, I. C'est difficile à dire. L'homme à l'esprit étroit. C'est plus facile en français, yes, I. L'homme à l'esprit étroit. Narrow-Minded Man, yes, I. L'homme sévère, un peu l'homme, un peu l'homme à l'esprit rigoureux, enfin voilà. Sorti, ce titre sorti des années 70, yes, I. Le message de Marcia s'adresse directement à ces hommes possessifs, oh, ces rigides, ces hommes rigides ou conservateurs, yes, I, qui cherchent à diriger, manœuvrer la vie de leur partenaire, yes, I. Marcia revendique son indépendance, sa liberté d'esprit et refuse de se laisser enfermer, yes, I, ça c'est... Respect Sister, Rebel Sister, yes I. Le morceau donc s'appelle Narrow-Minded Man. Yes I, écoute ça man, yes I.

Mais bien sûr, vous l'avez reconnu cette ligne de basse. Mais bien sûr, c'est I'm Still in Love de Joe Gibbs. Eh oui, c'est un style de Joe Gibbs, yes I. Mais on garde cette même ligne de basse avec deux autres sisters, Donna and Althea, yes I, oui, ces deux filles du quartier de Kingston. Disent aux bourgeois des beaux quartiers, le Uptown, yes I, elles disent aux bourgeois qui n'ont pas besoin de leurs vêtements de marque ou de leur manière guindée, la manière guindée pour être au sommet du style, yes I, top ranking. Le sommet du style, c'est top ranking. Yes, I. Alors, c'est l'élégance de la rue qui s'exprime avec ce titre. Uptown to ranking. Uptown to ranking. Leur devise, être fier de ses racines et de son identité. 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Sister Music. Yes.

Allez, je vous laisse ce soir terminer avec cette belle vibes. Yes, I, on écoute. Allez, écoutez, on se revoit bientôt. Yes, I, big up à Don Alfred Sound System Style. Yes, I, remerciements à RTR Radio Temps Rodez pour la diffusion de l'émission. Eh ouais, big thanks. 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Yes. Yes, I, efforçons-nous d'être simples, de devenir utiles, de rester libres, sinon.

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